0: À la tête de l'association Égalité Parentale, Maxime Villejobert milite pour une réforme profonde du droit de la famille. Convaincu que l'enfant a besoin de ses deux parents après une séparation, il plaide pour une coparentalité équilibrée, dénonçant les inégalités persistantes dans les décisions de justice. Dans l'entretien qui va suivre, il revient sur les combats de l'association, les évolutions nécessaires et l'urgence d'un changement de paradigme pour le bien-être des enfants et l'équité entre parents. Et bien pour commencer, est-ce que tu pourrais te présenter et nous parler de ton parcours personnel et professionnel ?
1: Ouais, donc alors moi c'est Maxime Villejobert. Je travaille dans la restauration depuis 2017 et je suis engagé dans l'associatif depuis 2021. Je me suis séparé à cette date et c'est ce qui m'a fait m'engager. Je suis d'abord atterri sur un groupe qui s'appelle Papa en colère où j'ai rencontré deux personnes qui m'ont beaucoup aidé et j'ai décidé de m'engager avec eux sur ce groupe où j'ai passé énormément de temps. Donc en 2021, j'ai décidé de revendre mon restaurant pour pouvoir m'engager un peu plus dans l'associatif.
0: Comment t'es devenu président de l'association Égalité Parentale ?
1: Et ben justement, avec ce groupe-là, donc on est 23 000 personnes et il y a beaucoup d'associations qui venaient poster leurs demandes, leurs combats. Et j'ai découvert l'association Égalité Parentale, j'en ai découvert aussi d'autres et je me suis beaucoup retrouvé dans les valeurs. Voilà, j'ai rencontré des personnes au sein d'Égalité Parentale avec qui j'avais ce sentiment qu'on était sur la même longueur d'onde. Donc en 2023, fin 2023, le président voulait arrêter son mandat de président et du coup m'a proposé de reprendre la suite. J'étais déjà assez proche d'eux, hein, je faisais des petites actions, je me rendais à leurs manifestations, je discutais avec eux, je leur apportais des pistes ou des rendez-vous, enfin voilà, on communiquait beaucoup et c'est là où donc la personne m'a contacté pour savoir si je voulais reprendre la suite.
0: Alors quels sont les principaux objectifs de l'association Égalité Parentale ?
1: Alors l'association elle a deux buts. Un premier c'est du soutien auprès des parents, donc pour ça on a deux écoutants qui nous permettent de proposer aux parents d'être écoutés dans leur situation. Ces situations, c'est des situations très difficiles, personnelles, et c'est très compliqué de pouvoir répondre à toutes les problématiques, on va dire, juridiquement parlant. Donc, nous, l'association, elle propose essentiellement un soutien. On propose pas d'avocat, par exemple, comme certaines associations peuvent le faire, parce que selon moi, aider chaque cas, c'est très, très compliqué. Donc c'est pour ça que sur le deuxième volet, on choisit plutôt de sensibiliser les politiques et les médias sur le sujet. Donc les politiques en leur apportant des chiffres, des constats et des solutions à apporter, tout en gardant un peu l'objectif, c'est-à-dire que chaque parent soit défendu correctement devant les juridictions. Donc on a un constat qu'on développe avec les politiques pour essayer de trouver des solutions ensemble, dans l'intérêt commun tout simplement. Donc voilà, ça c'est la deuxième partie de l'association. Il y a d'abord l'aide personnelle et puis on va dire un lobbying politique qui permet de faire prendre conscience aux politiques de ce qui se passe dans la justice familiale.
0: Quelles sont les situations auxquelles vous êtes confrontés le plus souvent dans ces situations de séparation de parents avec enfants ?
1: Alors, dans les séparations parentales, il y a plusieurs problématiques. La première, c'est un recours très faible à la résidence alternée, ce que nous on défend, on dénonce, je veux dire, énormément. C'est-à-dire qu'aujourd'hui, les juges y favorisent clairement un des deux parents. Souvent celui-là qui a l'enfant avec lui au moment du départ, d'ailleurs, et ils ont très peu recours à la résidence alternée, donc ça c'est des situations qu'on peut retrouver quasiment systématiquement, c'est-à-dire un parent qui a tous les éléments pour avoir la résidence alternée, qui en fait peut-être des fois 4-5 fois la demande auprès du juge, et qui se la voit refuser à chaque demande, malgré qu'il ait un DVH le week-end, qu'il n'y ait rien du tout qui aille à l'encontre de ça, hein, sauf éventuellement le désaccord de l'autre parent. Une situation géographique, c'est toujours à l'appréciation des juges, puisque lorsque les deux parents sont d'accord, même s'il y a une heure de route entre les deux parents, ça pose aucun problème. Et parfois, 10 minutes de route, pour certains autres juges, ça pose problème. Donc, il y a vraiment cette disparité et le fait que les juges, ils n'accentuent pas l'intérêt de l'enfant sur, sur sa stabilité avec à entretenir des liens avec ses deux parents. Aujourd'hui, on voit beaucoup que les juges y rappellent que l'enfant a besoin de stabilité, a besoin de repères, a besoin de sécurité. Le juge va prendre en compte ces éléments uniquement d'un point de vue matériel souvent et pas émotionnel. Il va pas se dire l'enfant il va être séparé d'un de ses deux parents 80% du temps et il va perdre cette stabilité émotionnelle. Ils vont se baser uniquement sur le matériel, il faut qu'il ait le même lieu, à la place de se dire bah faudrait peut-être qu'il ait une stabilité et qu'il voit autant ses deux parents, quoi. Et sinon voilà, après les autres choses qu'on peut voir, c'est les exclusions parentales sévères, on va dire, où l'un des deux parents est privé complètement du lien avec ses enfants, souvent par manipulation de la justice, c'est-à-dire qu'on va dire oui mais l'enfant ne veut pas, tout simplement, il veut plus aller voir l'autre parent, donc je peux pas le forcer, sauf qu'il faut bien comprendre qu'on est les parents et c'est nous qui mettons la règle. Aujourd'hui, un enfant qui a pas envie d'aller à l'école le matin, on lui dit pourquoi tu veux pas aller à l'école, mais tu y vas quand même. Aujourd'hui, un enfant qui veut pas voir son autre parent, on va pas spécialement se poser cette question. On va plutôt aller dans son sens. En fait, on va conforter notre propre décision avec celle que l'enfant a prise.
0: Eh bien, à l'instant, vous venez d'entendre l'interview de Maxime Ville-Jobert, président de l'association Égalité Parentale, un témoignage fort porteur d'espoir pour de nombreux parents.

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1: 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Tout de suite, plongeons dans l'univers captivant de Clavicule avec son morceau « I Know ». Ce titre mêle habilement électropop et sonorité indie, créant une atmosphère à la fois rêveuse et entraînante. Les paroles explorent les thèmes de l'introspection et des relations humaines, tout en insufflant une énergie vibrante qui pousse à la danse. Saviez-vous que Clavicule, artiste émergent de la scène française, a su se faire remarquer grâce à son approche audacieuse et ses productions soignées ? I Know est un parfait exemple de sa capacité à capturer des émotions complexes tout en restant accessible. Alors, préparez-vous à vibrer au rythme de ce morceau incontournable. Enchaînons avec « Lumière » de Fusati. Ce morceau, teinté de mélancolie et de poésie urbaine, nous plonge dans un univers hip-hop et chill-wave à la fois. Fusati, membre du collectif « Goutte d'or », se distingue par ses textes introspectifs qui parlent de solitude et de quête d'identité. Saviez-vous que l'artiste, souvent reconnu pour son esthétique visuelle, s'inspire des nuits parisiennes et des lumières de la ville pour créer une ambiance unique dans sa musique ? Lumière est un parfait reflet de cette atmosphère, où chaque son résonne comme un écho des pensées intérieures. Préparez-vous à vous laisser emporter par cette vibe envoûtante. On poursuit avec un morceau captivant, Fingerprints, de My Gold Mask. Ce duo indie-pop originaire de Chicago nous plonge dans un univers sonore riche, mêlant des mélodies envoûtantes et des rythmes entraînants. Les thèmes de l'identité et des souvenirs se tissent tout au long de la chanson, créant une atmosphère à la fois introspective et dansante. Saviez-vous que My Gold Mask a été fondé par le couple Greta Klein et Jack Armando, qui ont su allier leurs influences musicales variées pour créer un son unique ? Avec Fingerprints, ils démontrent une maîtrise parfaite de l'équilibre entre émotion et groove. Ne ratez pas cette pépite qui saura vous séduire. Poursuivons avec un morceau incontournable du groupe Tool, Opiate. Ce titre, sorti en 1992 sur leur album éponyme, incarne parfaitement le mélange unique de métal progressif et d'éléments alternatifs qui caractérisent le son de Tool. Les thèmes abordés dans Opiate touchent à la manipulation, à la spiritualité et à une critique de la société, le tout enveloppé dans des mélodies puissantes et des riffs incisifs. Saviez-vous que Opiate a été l'un des premiers morceaux à établir la réputation de Tool en tant que groupe innovant et provocateur ? Le clip de cette chanson, qui dépeint une critique de la religion et de l'illusion, a également contribué à façonner l'esthétique visuelle du groupe, souvent sombre et introspective. Préparez-vous à plonger dans un univers musical riche et intense avec Opiate de Tool. 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

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Tout de suite, plongeons dans l'univers captivant de High In Me avec son titre « Beaucoup pour rien ». Ce morceau, à la croisée des genres urbains et de la pop moderne, évoque avec une énergie contagieuse les thèmes de l'illusion et des attentes déçues. High In Me, artiste prometteur, sait manier les mots avec finesse, offrant une réflexion sur les désirs et les sacrifices. Saviez-vous que High In Me, originaire d'une ville où la musique urbaine est en plein essor, s'est fait connaître grâce à ses compositions authentiques et à son style unique ? Beaucoup pour rien est un excellent exemple de sa capacité à allier mélodie entraînante et paroles percutantes. Préparez-vous à être emporté par ce son qui résonne. Enchaînons avec Willy DeVille et son interprétation live de Hey Joe. Ce morceau, d'origine folk blues, est revisité par DeVille avec sa voix rauque et charismatique, apportant une touche de rock et de soul à ce classique. Willy DeVille, connu pour son style unique mêlant rock, blues et influence latine, a su captiver le public avec ses performances intenses. Hey Joe parle de passion, de désespoir et de choix tragiques, des thèmes chers à l'artiste. Anecdote intéressante, DeVille a souvent été associé au mouvement new-yorkais du punk dans les années 70, mais son cœur battait au rythme du blues et de la musique des années 50, ce qui a façonné son identité musicale unique. Préparez-vous à être transporté par cette interprétation inoubliable. On poursuit avec un morceau puissant et engagé, Skunk Anansie, An Artist is an Artist. Ce titre, à la croisée du rock alternatif et du punk, met en avant la voix emblématique de Skin, connue pour son énergie explosive et son charisme indéniable. Les thèmes abordés dans ce morceau tournent autour de l'identité artistique et de la lutte pour la reconnaissance. Skunk Anansie, formé dans les années 90, a toujours prôné l'authenticité et la liberté d'expression, et ce titre ne fait pas exception. Une anecdote intéressante, le groupe a été l'un des premiers à briser les stéréotypes de genre dans le monde de la musique, avec Skin, une femme noire, en tête d'affiche, défiant les normes de l'époque. Préparez-vous à ressentir toute l'intensité de leur son. Poursuivons avec un son percutant et audacieux, Temple of Doom, de FVS Pop Lee. Ce morceau mêle habilement des riffs de guitare puissants à une énergie rock indomptable, tout en flirtant avec des influences psychédéliques. Les thèmes abordés évoquent une exploration de l'angoisse et des ténèbres qui se cachent dans chacun de nous, le tout enveloppé dans une ambiance mystérieuse et captivante. FVS Pop Lee, groupe émergent de la scène musicale, est connu pour sa capacité à créer une atmosphère immersive et Temple of Doom ne fait pas exception. Fun fact, le nom du groupe est un clin d'œil à l'histoire, mêlant références historiques et culture pop, ce qui ajoute une dimension intrigante à leur musique. Accrochez-vous, car ce morceau est une véritable invitation à un voyage sonore inoubliable. 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

Tout de suite, plongeons dans l'univers unique de la canaille avec son morceau percutant, Le Dragon. Ce titre, à la croisée du rap et de la chanson française, aborde des thèmes puissants comme la lutte sociale et l'identité. La canaille, artiste engagée et poétique, use de son flow incisif pour dénoncer les injustices tout en captivant son auditoire par des mélodies entraînantes. Saviez-vous que la canaille, dont le vrai nom est David Lemoine, a commencé sa carrière dans le milieu du théâtre avant de se tourner vers la musique? Cela se ressent dans ses textes qui allient profondeur et performance scénique. Préparez-vous à être transporté par Le Dragon, un véritable cri du cœur qui résonne encore plus dans notre époque actuelle. Écoutez, enchaînons avec One Rusty Band et leur titre entraînant Dust Bowl. Ce morceau mélange habilement des sonorités folk et country, évoquant les luttes et les espoirs de la vie rurale. Les thèmes de la résilience face à l'adversité et du lien avec la terre sont au cœur de leurs paroles. Saviez-vous que One Rusty Band s'inspire des légendes de la musique américaine tout en apportant une touche moderne à leur son? Avec Dust Bowl, ils rendent hommage à une époque difficile tout en y insufflant une énergie rafraîchissante. Ne manquez pas ce moment musical qui vous transportera au cœur des grands espaces. On poursuit avec un morceau qui va vous envoûter, Lover's Potion de Pamela. Ce titre allie des sonorités R&B et pop, créant une ambiance sensuelle et envoûtante qui parle d'amour et de passion. Pamela, une artiste émergente, fait sensation avec sa voix douce et ses mélodies accrocheuses. Saviez-vous qu'elle a commencé sa carrière en écrivant des chansons pour d'autres artistes avant de se lancer en solo? Lover's Potion est un véritable élixir musical qui vous transportera au cœur des émotions amoureuses. Restez à l'écoute, ça promet d'être irrésistible. Poursuivons avec un morceau qui va vous faire sourire et réfléchir. Rap de Papa, de Gérard Bast. Cet artiste emblématique du rap français est connu pour son style décalé et provocateur, mélangeant habilement humour et critique sociale. Dans Rap de Papa, Gérard Bast aborde les thèmes de la parentalité et des préjugés autour du rap, tout en conservant son ton léger et ludique. Saviez-vous qu'il a commencé sa carrière au sein du groupe Les Sages Poètes de la Rue avant de se lancer en solo? Avec des beats entraînants et des punchlines bien sentis, ce morceau est un véritable hommage à la culture hip-hop, tout en offrant une perspective unique sur le rôle des pères dans la société. Ne manquez pas ce titre qui prouve que le rap peut aussi rimer avec tendresse et humour. 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

0: À la tête de l'association Égalité Parentale, Maxime Villejobert milite pour une réforme profonde du droit de la famille. Convaincu que l'enfant a besoin de ses deux parents après une séparation, il plaide pour une coparentalité équilibrée, dénonçant les inégalités persistantes dans les décisions de justice. Dans l'entretien qui va suivre, il revient sur les combats de l'association, les évolutions nécessaires et l'urgence d'un changement de paradigme pour le bien-être des enfants et les équité entre parents. Est-ce que tu peux nous parler de la marche entre Paris et Strasbourg à laquelle tu as participé ?
1: Ouais, donc en 2022, moi j'avais suivi la première marche qui avait eu lieu entre Marseille et Paris en 2021. C'était tout début de mon engagement, donc j'avais pas pu, puis j'avais encore mon restaurant à l'époque, donc c'était un peu compliqué pour moi de m'engager avec eux. Et puis le projet était déjà lancé. Donc je les avais suivis, je les avais un petit peu aidés, je leur avais donné des pistes, on avait échangé. Mais j'avais pas pu m'engager et en 2022 on m'a proposé de les rejoindre pour faire Paris-Strasbourg à pied. C'était déjà une super expérience humaine, ça nous a permis de discuter de nos problématiques, d'échanger entre nous, de passer vraiment du temps que à ça. On était vraiment déconnectés de tout le reste et ça a permis de passer effectivement 22 jours, donc on a fait 22 jours de marche à essayer de trouver des solutions, à proposer des choses, à rencontrer même des gens sur la route à qui parler de ce problème qui ne connaissaient pas du tout. C'était une belle expérience humaine et à la fin on a atteint notre objectif, donner un peu de visibilité au problème. On a réussi à faire saisir un peu de médias sur le sujet, des radios, des journaux locaux, des journaux régionaux et à l'arrivée France 3 Région, France Bleu, des médias assez connu, donc c'est pour nous ça a été quand même l'objectif, on va dire, a été rempli.
0: Et selon toi, quels sont les principaux obstacles à l'égalité parentale aujourd'hui?
1: Alors il y en a plusieurs, hein. Il y a l'aspect un petit peu sociétal, on va dire, c'est-à-dire que aujourd'hui les gens dans leur tête pensent que la maman s'occupe mieux de l'enfant que le papa, que c'est avec la maman que l'enfant a le plus de liens, du coup il faut surtout pas rompre ce lien. On dit pas qu'il faut rompre ce lien, hein. On dit que les liens doivent être plus équilibrés, la société a changé. Les théories de l'attachement qui avaient été faites la théorie de l'attachement du coup qui a été faite il y a 70 ans, elle est plus d'actualité dans le monde dans lequel on vit. À cette époque-là, effectivement, le lien d'attachement, il se faisait qu'avec et essentiellement avec la maman, puisque c'était elle qui restait à la maison, elle n'avait pas le droit de travailler, elle n'avait pas le droit d'ouvrir son compte bancaire. Enfin, c'est quelque chose qui paraissait logique à l'époque, mais si on le remet dans le contexte historique, effectivement, ça paraît logique. Aujourd'hui, j'ai fait des sorties avec l'école, j'ai fait les Olympiades au sein de l'école de mon fils, y avait autant d'accompagnement maman que d'accompagnement papa. Ne pas voir se traduire ce constat que je peux faire au quotidien dans les décisions de justice, c'est une des choses qui fait que ça n'avance pas. Et puis la deuxième, un courage politique aussi, hein. Il y a eu plusieurs propositions de loi depuis 2017, hein, à l'initiative de notre association, et à chaque fois le courage politique n'est pas forcément au rendez-vous, c'est-à-dire que oui, on voit bien qu'il faut faire avancer les choses, qu'il y a quelque chose qui ne va pas, mais pour autant, on va pas essayer d'offenser le parti politique ou les électeurs ou ce genre de choses. On ne travaille pas en politique. Il n'y a pas forcément le sens de l'intérêt commun, en tout cas pour tous les politiques. Certains politiques que l'on rencontre, eux, sont très engagés, veulent faire avancer les choses, et c'est le cas de Madame Le Nabon avec la PPL 819. Et certains politiques sont très engagés sur le sujet et voient qu'il y a un problème. Mais d'autres, freinent un petit peu en se disant, je veux pas vexer peut-être mes électeurs je veux pas m'engager sur cette voie. Parce que je pense que c'est pas bon pour moi.
0: Eh bien, à l'instant, vous venez d'entendre l'interview de Maxime Villejobert, président de l'association Égalité Parentale. Un témoignage fort, porteur d'espoir pour de nombreux parents.
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Tout de suite, plongeons dans l'univers musical de Back to California par Back to California. Ce morceau nous emmène dans un voyage mélodieux où le rock alternatif rencontre des sonorités indie, créant une ambiance à la fois nostalgique et énergique. Les thèmes de la quête d'identité et des souvenirs d'enfance résonnent tout au long de la piste, évoquant une Californie pleine de promesses. Saviez-vous que ce groupe a été formé par des amis d'enfance qui se sont retrouvés après des années pour réaliser leur rêve musical commun ? Leur alchimie se ressent dans chaque note et Back to California est un hymne à la fois personnel et universel. Alors, mettez le volume à fond et laissez-vous emporter par cette belle mélodie. Enchaînons avec Hypnotized de Dina Summer. Ce morceau électropop dynamique nous plonge dans un univers vibrant où les rythmes entraînants et les mélodies captivantes se mêlent à des paroles évoquant l'amour et la passion. Dina Summer, artiste émergente, a su séduire le public avec sa voix envoûtante et son style unique, inspiré par des icônes de la musique des années 80. Saviez-vous qu'elle a commencé sa carrière en publiant des reprises sur les réseaux sociaux avant de se lancer dans la composition originale ? Préparez-vous à être transporté par cette ambiance hypnotique. Voici Hypnotized. On poursuit avec un morceau captivant, Bad River de Mick Strauss. Ce titre, qui fusionne habilement le rock alternatif avec des influences folk, nous plonge dans une ambiance à la fois mélancolique et énergique. Les thèmes de la nature, de la lutte personnelle et de la quête d'identité sont omniprésents dans ses paroles. Saviez-vous que Mick Strauss a débuté sa carrière en jouant dans des petits bars avant de se faire remarquer grâce à sa voix puissante et ses textes poétiques ? Bad River est un excellent exemple de son style unique qui mêle des mélodies accrocheuses à des réflexions profondes. Préparez-vous à être transporté par cette belle balade sonore. Poursuivons avec l'énigmatique Leton Lupo et son titre captivant, La clarté dans la confusion. Ce morceau fusionne habilement des sonorités électro et hip-hop, créant une ambiance à la fois introspective et énergique. Les paroles explorent le thème de la recherche de sens dans un monde chaotique, une quête universelle qui résonne profondément dans nos vies modernes. Saviez-vous que Leton Lupo, originaire de la scène musicale indépendante, s'est fait connaître grâce à son approche audacieuse et son style unique ? Avec la clarté dans la confusion, il nous invite à plonger dans une réflexion sur notre propre compréhension du monde, tout en nous entraînant dans un rythme enjoué. Restez à l'écoute, ça promet d'être un moment fort. 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
1: Que tout le monde ne soit pas encore arrivé, on attend encore du public assez tard, je commence quand même. Tant pis pour les retardataires, la prochaine fois, ils arriveront à l'heure.
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0: Si j'ai fait venir toutes ces personnalités, eh bien c'est pour que vous vous rendiez compte des contradictions qu'il y a entre les idées, les systèmes, les théories, les pays, les drapeaux. Enfin, j'espère que vous n'avez rien.
1: Tout de suite, plongeons dans l'univers musical de Vieux Garcon avec son morceau « Sur l'horizon ». Ce titre mêle habilement des sonorités folk et pop, créant une atmosphère à la fois mélancolique et entraînante. Les thèmes de la quête de sens et de l'évasion sont au cœur de cette chanson, invitant l'auditeur à rêver et à réfléchir. Saviez-vous que Vieux Garcon, de son vrai nom Maxime Boucher, a commencé sa carrière dans la musique en jouant dans des petits cafés avant de se faire remarquer sur les réseaux sociaux ? Sa voix unique et ses textes poétiques lui ont permis de se forger une identité singulière dans la scène musicale francophone. Ne manquez pas cette belle découverte, laissez-vous porter par Sur l'horizon. Enchaînons avec Snakes in the Boot et leur titre Show Me. Ce morceau mélange habilement des influences rock et pop avec une énergie contagieuse qui ne manquera pas de vous faire vibrer. Les paroles abordent des thèmes de désir et de recherche de vérité dans les relations, le tout enveloppé dans une production moderne et dynamique. Saviez-vous que Snakes in the Boot a réussi à se faire une place sur la scène musicale grâce à leur son unique qui rappelle les grandes heures du rock alternatif tout en y ajoutant une touche contemporaine ? Préparez-vous à être entraîné par leur vibe entraînante. Voici Show Me. 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

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Tout de suite, plongeons dans l'univers vibrant de Gaines et Cornac avec son morceau « Tout bagne ». Ce titre allie des sonorités hip-hop percutantes à des influences reggae, créant une atmosphère à la fois festive et engagée. Les thèmes abordés tournent autour de la liberté, de l'identité et des luttes sociales, le tout avec une touche d'ironie et de fraîcheur. Saviez-vous que Gaines Cornac, originaire de la scène musicale urbaine, a su se démarquer par sa capacité à fusionner des genres tout en gardant un message fort et authentique ? Avec « Tout bagne », il nous invite à réfléchir tout en nous faisant danser. Restez à l'écoute, ça va bouger. Enchaînons avec Them Flying Monkeys et leur titre « Beautiful Mess ». Ce morceau nous plonge dans un univers indie-rock vibrant où les mélodies accrocheuses se mêlent à des paroles introspectives sur la beauté des situations chaotiques de la vie. Saviez-vous que Them Flying Monkeys est un groupe émergent, tout droit venu des États-Unis, qui a su capter l'attention avec son son unique et ses performances énergiques ? Beautiful Mess est un parfait exemple de leur capacité à transformer des émotions complexes en musique entraînante. Accrochez-vous, car ce morceau va vous embarquer dans un tourbillon musical fascinant. On poursuit avec un morceau qui va vous mettre de bonne humeur. Sunshine de Johnny Carwash. Ce titre, c'est une véritable bouffée d'air frais, mêlant funk, disco et pop, avec des sonorités rétro qui rappellent les années 80. Les thèmes abordés tournent autour de la positivité et de la joie de vivre, parfait pour illuminer votre journée. Saviez-vous que Johnny Carwash, un projet musical d'un artiste français, s'inspire des ambiances de l'époque des boîtes de nuit et des films cultes ? Son style vibrant et entraînant est un hommage à cette époque dorée de la musique. Alors, préparez-vous à danser et à vous laisser emporter par le groove de Sunshine. Poursuivons avec un morceau qui résonne comme un cri de résistance dans le paysage hip-hop français. L'ombre sur la mesure de la rumeur. Ce groupe emblématique, connu pour ses textes percutants et son engagement social, nous plonge dans un univers où la poésie et la critique sociale s'entrelacent. Avec des beats percutants et des jeux de mots incisifs, la rumeur aborde des thématiques comme l'injustice, l'identité et la quête de vérité. Une anecdote marquante, le groupe a souvent été confronté à la censure, notamment avec leur album « L'ombre sur la mesure », qui a suscité de vives réactions pour son contenu engagé. Préparez-vous à ressentir l'énergie et la profondeur de ce morceau qui ne manquera pas de vous faire réfléchir tout en vous rythmant. 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

0: À la tête de l'association Égalité Parentale, Maxime Villejobert milite pour une réforme profonde du droit de la famille. Convaincu que l'enfant a besoin de ses deux parents après une séparation, il plaide pour une coparentalité équilibrée, dénonçant les inégalités persistantes dans les décisions de justice. Dans l'entretien qui va suivre, il revient sur les combats de l'association, les évolutions nécessaires et l'urgence d'un changement de paradigme pour le bien-être des enfants et les équité entre parents.
1: Quelles sont les réformes législatives ou judiciaires que tu préconises pour améliorer cette situation, et est-ce que tu peux nous détailler un peu plus cette histoire de PPL 819?
2: Alors oui, tout à fait. Alors on a été à l'initiative de plusieurs PPL, enfin l'association a été à l'initiative de plusieurs PPL ces dernières années, toujours essentiellement la même, hein. On a décliné nos PPL, en fait, au fur et à mesure où on avait des rendez-vous avec le législateur, justement, où peut-être le législateur nous donnait des conseils en nous disant ça, faut pas le mettre là, notamment madame Charlotte Cobel, à l'époque qu'on a rencontré, qui était ministre de l'enfance, enfin pas ministre, mais attachée auprès de la ministre des Familles à l'enfance. Voilà, donc on a fait évoluer ce texte plusieurs fois. C'est un texte qui vise à prioriser la résidence alternée. C'est très important de dire prioriser et pas automatiser, parce que de toute façon en justice on ne peut pas automatiser, hein. C'est quelque chose d'interdit. On peut pas aller à l'encontre de l'interprétation du juge, hein. On peut pas lui imposer quelque chose. Donc de toute façon ce sera pas automatique, hein. C'est quelque chose de pas faisable. Mais la prioriser, c'est-à-dire que le juge, il doit d'abord dire pourquoi il donne pas la résidence alternée. Plutôt que de dire pourquoi il donne une résidence classique, aujourd'hui le juge, s'il a envie de dire l'enfant a ses habitudes avec parent A et donc je mets la résidence chez lui, il a tout à fait le droit de le faire sans pour autant dire pourquoi il veut pas de la résidence alternée. Cette réforme qui se ferait dans ce sens, c'est-à-dire à prioriser la résidence alternée, elle aurait deux choses qui seraient intéressantes. C'est d'une, apporter plus rapidement de la jurisprudence sur le sujet de la résidence alternée, c'est-à-dire que les jurisprudences, elles seraient plus vite, il y en aurait de plus en plus, et ça permettrait de faire évoluer le droit, on va dire, dans ce sens. Et la deuxième, ce serait que vraiment le juge, il regarde cette résidence alternée, parce qu'aujourd'hui on a l'impression que le juge, il balaye cette résidence alternée, c'est-à-dire il regarde pas les dossiers. Peut-être qu'il juge, après ils ont pas forcément le temps, hein. Il juge hâtivement et il se plonge pas dans le dossier pour savoir ce qu'il en est réellement. Donc voilà, c'est vraiment sur ce texte-là que nous, l'association, on a toujours travaillé et on continue de travailler. Et pour les réformes futures qu'on pourrait proposer, enfin, on n'a pas trop d'idées. Nous, vraiment, le but, c'est d'arriver à faire passer cette proposition parlementaire de loi 819 qui priorise la résidence alternée, pour avancer, et puis ensuite, on verra ce qu'on fait avec celle-ci, quoi. Avec d'autres, si on a d'autres propositions à faire, mais pour l'instant, en tout cas, on fait cette proposition-là.
1: Alors, comment vous sensibilisez le public avec l'association et les institutions à cette cause ?
2: Alors, les institutions, on a la chance d'avoir énormément de rendez-vous avec le législateur, donc c'est avec les députés, les sénateurs, essentiellement, et on a des bons contacts aussi avec certains ministères, donc qui nous, dès qu'il y a un changement de ministre, de gouvernement, nous convoque afin de voir ce que nous pouvons leur proposer. Là, on a eu dernièrement deux rendez-vous avec le ministère de la Justice, et notamment au sujet de la PPL 819. Donc, madame Le Nabour, la députée, nous a accompagnés au ministère, c'était il y a un mois à peu près, avec aussi la magistrate belge, Marie-France Carlier, qui elle préconise un consensus parental, c'est-à-dire une médiation un peu plus poussée, qui permet aux parents de se mettre d'accord. Il faut savoir qu'en Belgique, la résidence alternée, elle est depuis 2006, elle est inscrite dans la loi et elle est priorisée en Belgique. Donc en fait, elle combine ce consensus parental avec la résidence alternée priorisée, ce qui permet d'avoir un taux de résidence alternée en Belgique qui est bien supérieur à celui de la France, donc qui est de 40% là-bas contre 14% d'après la dernière étude INSEE en France, qui est de 2022. Même si on regarde encore quels critères ont été mis pour juger qu'il avait une résidence alternée ou non, puisque en 2021 il y avait 12%, donc elle est en augmentation, mais on ne sait pas si ce sont les mêmes critères qui ont été utilisés par l'INSEE pour déterminer ces deux chiffres.
1: Justement, il y a de plus en plus de pays en Europe qui généralisent la résidence alternée. Comment expliquer que la France soit un peu à la traîne sur le sujet?
2: Alors, beaucoup de pays l'ont fait passer il y a déjà un petit moment en arrière. Comme j'ai dit, la Belgique, je crois que c'est 2006. L'Espagne, ça doit être à peu près dans les mêmes eaux. Les pays nordiques sont très, très en avance, mais d'un point de vue général, hein, c'est pas que sur la résidence alternée, c'est vraiment global. Effectivement, ça fait longtemps qu'ils ont légiféré sur ce sujet et ils reviennent pas en arrière. Ils gardent ce sujet. Effectivement, et il y a d'autres pays qui, il y a pas longtemps, ont décidé de légiférer sur le sujet. Il y a la Suisse, il me semble, fin d'année dernière. Il y a la principauté de Monaco aussi qui a décidé de s'emparer du sujet. On va être l'un des derniers pays à pas l'avoir fait. Il y a, il me semble, aussi l'Allemagne qui a beaucoup de retard sur le sujet. Mais effectivement, la majorité des pays européens sont très, très, très en avance sur la France. Pourquoi la France ne travaille pas sur le sujet, je saurais pas le dire. C'est peut-être une culture différente de là-bas, malgré que les Belges soient très proches de nous et qu'on ait des cultures rapprochées. Mais on va y arriver, il n'y a pas de raison. Enfin, je veux dire, là, la nouvelle PPL, donc la PPL 819, a quand même recueilli 77 co-signatures de députés à ce jour, ce qui fait un député sur 4 et 5 qui ont été invités à co-signer cette PPL. Donc un député sur 4, c'est déjà énorme et on pense, on espère pouvoir voir cette PPL à l'ordre du jour et qu'elle puisse être discutée en hémicycle.
0: Eh bien, à l'instant, vous venez d'entendre l'interview de Maxime Viljebert, président de l'association Égalité Parentale. Un témoignage fort, porteur d'espoir pour de nombreux parents.
3: Tout de suite, plongeons dans l'univers captivant de Riles avec son titre « Big Trouble ». Cet artiste franco-algérien mêle habilement hip-hop, pop et influence R&B dans un style unique et moderne. Dans Big Trouble, Riles aborde des thèmes comme l'ambition, les défis de la vie et la quête de succès, le tout avec une énergie contagieuse. Saviez-vous que Riles a commencé sa carrière en publiant sa musique sur YouTube, ce qui lui a permis de construire une communauté fidèle avant de se lancer dans l'industrie musicale? Avec sa créativité débordante et son approche DIY, il s'impose comme une figure montante de la scène française. Ne manquez pas ce morceau qui promet de vous faire vibrer. Enchaînons avec l'épée et son titre, On dansait avec elle, featuring Bertrand Belin. Ce morceau mêle habilement rock psychédélique et chansons françaises, créant une ambiance à la fois nostalgique et envoûtante. Les thèmes de la danse et de la rencontre se croisent dans des paroles évocatrices, invitant à une exploration des souvenirs et des émotions. Saviez-vous que l'épée est un super groupe français qui réunit des membres de groupes emblématiques comme The Liminianas et La Femme? Leur musique est un véritable voyage dans le temps, oscillant entre influence vintage et modernité. Alors, préparez-vous à vibrer au rythme de « On dansait avec elle ». On poursuit avec un morceau captivant de Tung, intitulé « Didn't Know Why ». Ce groupe britannique mélange habilement folk, électronique et influence d'indie pour créer un son unique et envoûtant. Dans « Didn't Know Why », on retrouve des thèmes de nostalgie et d'introspection, le tout agrémenté de harmonies vocales délicates et de textures sonores riches. Saviez-vous que Tung a été formé en 2003 et qu'ils ont rapidement gagné en popularité pour leur style innovant? Leur musique évoque souvent une atmosphère de rêve, tout en abordant des sujets parfois sombres. Alors, installez-vous confortablement et laissez-vous emporter par les sonorités envoûtantes de Didn't Know Why. Poursuivons avec un morceau qui va vous donner des ailes. L'espoir fait vivre, de Warrior Kids. Ce titre électropop énergique fusionne des rythmes entraînants avec des paroles inspirantes qui parlent de résilience et d'espoir. Warrior Kids, un duo engagé, utilise sa musique pour aborder des thèmes de solidarité et de détermination, et ce morceau en est un parfait exemple. Saviez-vous que le groupe a commencé à se faire connaître sur les réseaux sociaux, où ils partagent des messages positifs et des vidéos de performances captivantes? L'espoir fait vivre incarne cette philosophie, rappelant à chacun que l'espoir est une force puissante dans nos vies. Alors, préparez-vous à vibrer et à vous laisser porter par cette belle énergie. 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

Tout de suite, plongeons dans l'univers captivant de Botibol avec son morceau « Through the Mountains ». Ce titre allie habilement des sonorités folk et électroniques, créant une atmosphère envoûtante et introspective. Les thèmes de l'évasion et de la découverte personnelle sont au cœur de cette composition, invitant l'auditeur à un voyage musical à travers des paysages sonores variés. Saviez-vous que Botibol, originaire d'Espagne, s'inspire souvent de ses expériences de voyage pour composer ses morceaux ? Through the Mountains en est un parfait exemple, évoquant les défis et les beautés rencontrées sur le chemin. Préparez-vous à vous laisser transporter par cette mélodie envoûtante. Enchaînons avec Spores des Viagra Boys. Ce groupe suédois, connu pour son mélange explosif de punk rock et de post-punk, nous entraîne dans une réflexion satirique sur la culture moderne et le sport. Avec des riffs incisifs et une énergie débordante, ils capturent l'absurdité de notre obsession pour la compétition. Saviez-vous que les Viagra Boys ont été formés en 2015 et se sont rapidement fait un nom sur la scène musicale grâce à leur style provocateur et leurs paroles ironiques ? Spores est un excellent exemple de leur capacité à mêler critique sociale et son entraînant. Alors, préparez-vous à plonger dans leur univers décalé. On poursuit avec un morceau qui va vous électriser. Dune 468 de Horse Grill. Ce groupe japonais, connu pour son mélange explosif de rock alternatif et de shoegaze, nous plonge dans une ambiance à la fois rêveuse et intense. Les riffs de guitare sont tranchants, tandis que les voix éthérées créent une atmosphère unique. Horse Grill, qui a fait ses débuts en 2019, est rapidement devenu un incontournable de la scène indie japonaise, attirant l'attention avec leur son distinctif et leur performance captivante. Le titre 2468 évoque des thèmes de jeunesse, de liberté et d'exploration, parfaitement illustrés par leur énergie contagieuse. Alors, préparez-vous à vibrer au rythme de cette pépite musicale. Poursuivons avec un classique du rock français engagé, le Venin de Lofofora. Ce groupe emblématique du métal alternatif, fondé dans les années 90, nous livre un morceau puissant, à la fois incisif et chargé d'émotions. Le Venin aborde des thèmes sombres, tels que la souffrance et la lutte contre les injustices, le tout avec une énergie brute qui caractérise le style unique de Lofofora. Saviez-vous que le groupe a souvent été en première ligne pour défendre des causes sociales et politiques, rendant leur musique encore plus pertinente ? Préparez-vous à plonger dans un univers sonore intense et engagé avec Le Venin. 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

Tout de suite, plongeons dans l'univers énergique de Tagada Jones avec leur titre « Instinct sauvage ». Ce groupe de punk rock français, fondé en 1993, nous offre un son brut et engagé, mêlant riffs puissants et paroles percutantes. Dans « Instinct sauvage », Tagada Jones aborde des thèmes comme la révolte et la nature humaine, avec une intensité qui ne laisse personne indifférent. Ce morceau incarne parfaitement leur style, à la fois énergique et revendicatif, qui résonne avec les luttes sociales actuelles. Saviez-vous que le groupe tire son nom d'un bonbon français ? Cette petite anecdote rappelle à quel point leur musique, bien que dure, a su garder une touche de légèreté et d'humour dans un monde parfois trop sérieux. Accrochez-vous, ça va décoiffer. Enchaînons avec Digging the Hole de Delivery. Ce morceau nous plonge dans un rock alternatif énergique et percutant, avec des riffs de guitare incisifs et une voix captivante. Les thèmes explorés tournent autour de la lutte personnelle et de la quête de sens, des sujets universels qui résonnent particulièrement aujourd'hui. Fun fact, Delivery, un groupe britannique, a su se faire remarquer avec ce titre grâce à leur approche authentique et brutale du rock, marquant ainsi leur empreinte dans la scène musicale contemporaine. Restez à l'écoute pour cette pépite. 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

0: Alors maintenant, un peu de relax pendant une petite heure ou deux.
1: Ce n'est pas un vrai terrien. Il a les yeux aussi d'un extraterrestre. Il dit pas tout.
0: J'ai déjà volé avec cette soucoupe, de toute façon, dans l'astral.
1: Le mental pour les moteurs.
0: De toute façon, il y aura des fluctuations spatio-temporelles non négligeables.
2: Y a pas de secret, hein.
0: J'ai pas de belle voiture, mais au moins j'ai une soucoupe.
1: Elles sont là-bas, les Bermudes. Ça y est, moi je connais ma géographie.
3: Tout de suite, plongeons dans l'univers légendaire de Deep Purple avec leur morceau Lazy, remasterisé en 2012. Ce titre emblématique, issu de l'album Machine Head, allie le hard rock à des influences blues avec des riffs de guitare percutants et des solos envoûtants qui font la renommée de ce groupe. Les thèmes de Lazy explorent la paresse et le désir d'évasion tout en mettant en avant la virtuosité des musiciens. Saviez-vous que Deep Purple a été l'un des pionniers du

heavy metal et du hard rock, influençant des générations de groupes. Leur son unique et leur énergie explosive continuent d'inspirer aujourd'hui. Alors, préparez-vous à vibrer avec cette pépite musicale qui ne manquera pas de vous captiver. Enchaînons avec Ave Satan d'Animal Triste. Ce morceau captivant mélange habilement des sonorités sombres de rock alternatif et d'indie, créant une atmosphère à la fois envoûtante et dérangeante. Les thèmes abordés oscillent entre l'exploration des luttes internes et une critique sociale percutante, le tout enveloppé dans une production audacieuse. Saviez-vous qu'Animal Triste est connu pour sa capacité à fusionner des éléments de la culture gothique avec des influences plus contemporaines, attirant ainsi une base de fans variés ? Préparez-vous à plonger dans un univers musical unique avec Ave Satan. On poursuit avec un véritable bijou du métal, Metallica, Stone Cold Crazy. Ce morceau, qui mélange habilement thrash metal et influence rock, se distingue par son rythme effréné et ses riffs percutants. Les thèmes abordés évoquent la folie et la vitesse, capturant l'énergie brute et désordonnée de la vie. Saviez-vous que Stone Cold Crazy a été initialement écrit par Queen dans les années 70 ? Metallica a repris ce classique sur leur album Garage Inc. en 1998, rendant hommage à l'esprit rock'n'roll tout en y ajoutant leur touche unique. Préparez-vous à plonger dans un tourbillon sonore. Poursuivons avec un morceau puissant et évocateur, Cimetière d'Opinion. Ce titre, ancré dans le rap français, se distingue par son flow incisif et ses paroles percutantes qui explorent des thèmes profonds comme la mémoire, la perte et la résilience. Opinion, un artiste émergent sur la scène, utilise sa musique pour aborder des réalités souvent négligées et Cimetière ne fait pas exception. Ce morceau, à la fois sombre et introspectif, nous plonge dans une réflexion sur la vie et la mort, tout en gardant une énergie brute qui capte l'auditeur. Saviez-vous qu'Opinion a commencé sa carrière en postant des freestyles sur les réseaux sociaux avant de se faire un nom dans le milieu ? Cimetière est un excellent exemple de son évolution artistique. Restez à l'écoute. 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

0: À la tête de l'association Égalité Parentale, Maxime Villejobert milite pour une réforme profonde du droit de la famille. Convaincu que l'enfant a besoin de ses deux parents après une séparation, il plaide pour une coparentalité équilibrée, dénonçant les inégalités persistantes dans les décisions de justice. Dans l'entretien qui va suivre, il revient sur les combats de l'association, les évolutions nécessaires et l'urgence d'un changement de paradigme pour le bien-être des enfants et les équité entre parents.
1: On peut assez facilement imaginer que s'il y a autant de pays, ne serait-ce qu'en Europe, qui ont généralisé cette résidence alternée, et si ces pays en question ne reviennent pas en arrière, c'est que ça fonctionne plutôt pas mal.
2: Oui, tout à fait, et surtout, aujourd'hui, les opposants à cette réforme mettent en avant essentiellement les violences. Mais ce qu'il faut comprendre, c'est que les violences, elles ont aussi lieu dans les familles unies, dans les familles séparées où il n'y a pas forcément de résidence alternée, c'est-à-dire où il y a un seul parent qui a la garde de l'enfant, et c'est ce parent-là qui exerce la violence. La violence, on la met en avant pour justement, enfin en France du moins, pour essayer de retarder cette réforme. Mais si on prend l'exemple de l'Espagne, où les violences intrafamiliales sont traitées de manière a priori extraordinaire, puisque ces mêmes personnes qui s'opposent à la réforme sur la résidence alternée disent qu'il faut prendre exemple sur l'Espagne sur le traitement des violences intrafamiliales, se rendent pas compte qu'en fait en Espagne il y a la résidence alternée. Donc les pays effectivement reviennent pas en arrière, et malgré qu'il y ait la résidence alternée de principe, il y a aucun effet qui montre qu'il y a une augmentation de la violence ou que les enfants sont moins bien. Donc c'est pour ça qu'ils reviennent pas en arrière, parce qu'ils voient les bénéfices de la résidence alternée plutôt que le négatif, ceux qui s'opposent à cette réforme essayent de faire comprendre en France.
1: Alors, quels sont les projets futurs de l'association Égalité Parentale ?
2: Alors, nos projets, déjà, on va essayer de se concentrer sur le projet actuel, c'est la PPL 819, en la faisant voter. Les projets futurs, ça pourrait être un accompagnement des parents après cette réforme, parce que malgré que cette réforme soit mise en place, enfin si elle venait à être mise en place demain, il y aurait quand même clairement un accompagnement auprès des parents pour le montage de dossiers devant les juridictions qui leur permettrait de l'avoir. C'est-à-dire que cette proposition parlementaire de loi, elle va pas tout changer demain. C'est très symbolique, et ça va effectivement engager les juges à plus la donner. Mais c'est pas pour autant que demain, le taux de résidence alternée va bondir de 20 ou 30%. Donc c'est peut-être plus dans l'accompagnement des parents du montage des dossiers que là, l'association s'engagera.
1: Alors comment les citoyens peuvent-ils s'engager ou soutenir la cause de l'association Égalité Parentale ?
2: En tant qu'associatif, ce qu'on a besoin, c'est essentiellement des personnes volontaires et qui souhaitent nous aider à aller au rendez-vous politique, que ce soit déjà aussi des personnels du droit, on va dire, des professionnels. On a quelques avocats qui nous accompagnent lors de nos rendez-vous, donc c'est plutôt positif. Et c'est vrai que on manque quand même de professionnels du droit ou du sujet qui peuvent nous accompagner et apporter un point de vue autre que celui de justiciable. Et après, pour les justiciables, c'est adhérer à l'association éventuellement, faire un don, nous suivre lors de nos manifestations. On a régulièrement des gens qui, même s'ils sont pas adhérents à l'association, ils viennent lors des manifestations pour discuter, pour faire un repas. On a fait un repas il y a une semaine, donc ça me vient en tête, mais on a fait un repas tous ensemble la semaine dernière. Voilà, c'est des moments où on se retrouve et où on apporte chacun des pistes sur ce qui pourrait être dans le futur. Donc après, voilà, on cherche essentiellement des personnes qui nous aideraient à démarcher les politiques. Voilà. Mais en tout cas, nous, au niveau du financement, etc., on est une petite structure et on n'a pas besoin de beaucoup de financement. C'est essentiellement du bénévolat et du volontariat qu'on a besoin.
1: Pour terminer, quel message souhaiterais-tu adresser aux parents concernés par ces enjeux ?
2: Alors, les parents qui sont concernés par ces enjeux, il faut surtout pas qu'ils restent seuls. C'est important de s'entourer, sa famille, ses amis, éventuellement des associations. Enfin, voilà, faut pas rester seul. C'est important. On se sent vite démuni, on se sent perdu, on comprend pas ce qui se passe. Donc c'est important d'être entouré dans ces moments-là. Et puis, ben, faites-vous entendre, participez. Il y a plein de choses qui sont mises en place. Il y a des choses simples à faire, des pétitions, envoyer un mail. C'est des choses toutes bêtes. Alors, on a l'impression que ça marche pas. Pourquoi ? Parce que bah, ceux qui étaient là il y a 4 ans ne le font plus puisqu'ils sont fatigués. Mais si tout le monde s'y met aujourd'hui, enfin, aujourd'hui on parle de millions d'enfants qui sont privés d'un de leurs parents, donc potentiellement au moins autant de parents qui sont privés d'enfants. Il faut réussir à se faire entendre, même si ça nous prend que 2 minutes par mois d'envoyer 2-3 mails. Voilà, il faut en parler autour de soi et surtout rester entouré, c'est super important.
1: Eh bien, merci beaucoup.
0: Eh bien, à l'instant, vous venez d'entendre l'interview de Maxime Ville-Jobert, président de l'association Égalité Parentale, un témoignage fort, porteur d'espoir pour de nombreux parents.

0: vous vient de le communiquer, à vous.
1: Ici Clarence, à vous, terminé. Roger.
0: Hein?
2: Roger, à vous.
1: Quoi?
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Tout de suite, plongeons dans l'univers électrisant de Frustration avec leur titre « Empires of Shame ». Ce morceau, mêlant punk et post-punk, nous entraîne dans une ambiance énergique et intense, caractéristique du groupe. Les thèmes abordés, tels que la désillusion et la critique sociale, résonnent avec une force palpable. Saviez-vous que Frustration, originaire de Paris, a su se faire une place sur la scène musicale française en s'inspirant des sonorités des années 80 ? Leur style brut et authentique est un véritable hommage à cette époque tout en restant résolument moderne. Préparez-vous à vous laisser emporter par cette vague de sons et d'émotions. Enchaînons avec Les Amis de ta femme de Marée Basse. Ce groupe québécois nous plonge dans un univers musical à la croisée du rock alternatif et de la chanson francophone, avec des sonorités vibrantes et accrocheuses. Leurs textes évoquent souvent des thèmes de la vie quotidienne, des relations humaines et des émotions intenses. Anecdote intéressante, Marée Basse a su conquérir le cœur du public grâce à leur énergie débordante sur scène, faisant de leur concert un véritable moment de partage. Préparez-vous à vibrer avec ce morceau entraînant. On poursuit avec un titre qui ne manquera pas de vous marquer, Différente de la Reine Garçon. Cet artiste se démarque par un style musical alliant pop et électro, avec des sonorités modernes et entraînantes. Dans Différente, la Reine Garçon aborde des thèmes d'identité et d'affirmation de soi, célébrant la diversité et l'acceptation. Saviez-vous que la Reine Garçon est connue pour son engagement en faveur des droits LGBTQ+ ? Son œuvre est un véritable hymne à la liberté d'être soi-même. Préparez-vous à vibrer au rythme de cette mélodie inspirante qui vous fera danser tout en réfléchissant. Poursuivons avec un morceau qui ne manquera pas de vous captiver. Home de Stone of a Beach. Ce titre fusionne habilement le rock alternatif avec des touches de grunge, créant une ambiance à la fois intense et mélancolique. Les thèmes explorés tournent autour de la quête d'identité et du sentiment d'appartenance, des sujets universels qui résonnent profondément chez l'auditeur. Saviez-vous que Stone of a Beach, groupe emblématique de la scène rock française, a vu le jour dans les années 90 et a su se démarquer par son énergie brute et ses paroles engagées ? Home est un excellent exemple de leur capacité à mélanger des riffs puissants et des mélodies accrocheuses, faisant de ce morceau un incontournable pour les amateurs de musique authentique. 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

de suite, plongeons dans l'univers psychédélique de My Sleeping Karma avec leur morceau Psilocybe. Ce groupe allemand nous offre un rock instrumental hypnotique, mêlant des riffs puissants et des ambiances aériennes, parfait pour une immersion totale. Les thèmes abordés évoquent souvent la spiritualité et la connexion avec la nature, et Psilocybe fait référence à un champignon connu pour ses propriétés hallucinogènes, soulignant ainsi l'exploration intérieure et la quête de conscience. Fun fact, My Sleeping Karma est reconnu pour ses performances live captivantes où chaque morceau devient un voyage sensoriel unique. Préparez-vous à vous laisser emporter par cette expérience sonore. Enchaînons avec Molly de Rouprou. Ce morceau énergique fusionne des sonorités électroniques et des rythmes entraînants, faisant partie d'un style qui rappelle les nouvelles tendances de la musique urbaine. Les thèmes abordés évoquant la fête et l'évasion, typiques de l'univers de Rouprou, qui cherche à créer une atmosphère festive et engageante. Saviez-vous que Rouprou est un artiste émergent qui a su captiver l'attention des fans avec sa vibe unique, inspirée par la culture urbaine contemporaine ? Préparez-vous à vibrer sur Molly. On poursuit avec un morceau qui va vous captiver. Sous le même jour de Victor and the Haters. Ce titre mêle habilement rock alternatif et influence pop, offrant une énergie débordante et des mélodies accrocheuses. Les textes évoquant les défis de la vie quotidienne et la quête de sens, tout en gardant une touche d'optimisme. Victor and the Haters est connu pour sa capacité à faire résonner des émotions profondes à travers une instrumentation puissante. Anecdote intéressante, le groupe a été formé dans un garage où ils ont commencé à composer des morceaux qui reflètent à la fois leur lutte personnelle et leur amour pour la musique. Alors, préparez-vous à vibrer avec « Sous le même jour ». Poursuivons avec un morceau qui va faire vibrer vos enceintes, « Wires » de Red Fang. Ce groupe américain, connu pour son mélange explosif de stoner rock et de métal, nous livre ici un titre énergique et plein de groove. Les thèmes abordés touchent souvent à l'absurde et à la lutte contre l'ennui. Et Wires ne fait pas exception, évoquant les liens et les déconnexions dans notre vie moderne. Saviez-vous que Red Fang a acquis une certaine notoriété grâce à leurs clips humoristiques et décalés ? Cela a vraiment contribué à leur image unique dans le paysage musical. Alors, préparez-vous à plonger dans l'univers puissant de Red Fang avec Wires. 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

0: Eh bien maintenant, on va se demander pourquoi on a l'impression que tout tombe en panne plus vite qu'avant. Alors avant, une machine, elle avait duré 20 ans. Maintenant, au bout de 5 ans, elle est déjà morte. Cette phrase, on l'entend partout. Téléphone dont la batterie ne tient plus, la vaisselle avec un code d'erreur, télévision dont la carte électronique lâche, voiture immobilisée à cause d'un capteur. Alors est-ce que c'est seulement de la nostalgie ou nos objets sont-ils réellement devenus moins durables? Première réponse, notre mémoire nous joue parfois des tours. Nous nous souvenons du réfrigérateur beige de nos parents qui a fonctionné 25 ans. Nous avons oublié tous les appareils médiocres achetés à la même époque et jetés beaucoup plus tôt. C'est une forme de biais du survivant. Les objets exceptionnellement solides restent dans les souvenirs précisément parce qu'ils ont survécu. Mais cela ne signifie pas que le problème est imaginaire. Nos appareils ont énormément gagné en complexité. Une vieille machine à laver pouvait contenir un moteur, un programmateur mécanique, quelques relais et des boutons. Une machine moderne peut intégrer à plusieurs cartes électroniques, des capteurs, un écran, des programmes automatiques, des systèmes de dosage et parfois même une connexion Wi-Fi. Chaque fonction supplémentaire apporte du confort, des économies d'eau, d'énergie, de la précision, mais chaque composant supplémentaire est aussi une panne potentielle. Et surtout, lorsqu'une carte électronique tombe en panne, on ne remplace parfois pas un petit composant à quelques euros, on change le module complet. Et deuxième problème, et vers le coût de la réparation, imaginons un lave-vaisselle acheté 450 euros, le réparateur se déplace, facture le diagnostic, commande une pièce, revient éventuellement l'installer avec la main d'œuvre et la pièce. La facture peut rapidement représenter une grosse fraction du prix d'un appareil neuf. Même si la réparation est techniquement possible, elle devient économiquement difficile à justifier. Et c'est là qu'apparaît un paradoxe. Nous voulons des appareils peu chers à l'achat, mais nous voudrions aussi qu'ils soient démontables, robustes, réparables pendant 15 ans et que le fabricant conserve les pièces détachées pendant très longtemps. Mais tout cela a un coût et puis il y a l'obsolescence programmée, le terme est souvent utilisé pour n'importe quelle panne, or juridiquement, il désigne quelque chose de beaucoup plus précis, une stratégie délibérée visant à réduire la durée de vie d'un produit afin d'augmenter le taux de remplacement. En France, cette pratique est interdite, mais une machine qui tombe en panne après 6 ans ne prouve absolument pas que son fabricant a installé une minuterie secrète. J'ai quand même le souvenir d'avoir acheté deux téléphones fixes le même jour et ils sont tombés précisément en panne au même moment. C'est étrange tout de même. Il existe en revanche eh bien, une obsolescence beaucoup plus facile à observer, l'obsolescence logicielle. Un smartphone peut encore fonctionner physiquement, mais plus ne recevoir certaines mises à jour. Une application devient incompatible, le navigateur ne supporte plus certains services et le téléphone ralentit ou devient vulnérable. L'objet n'est pas cassé, mais son environnement numérique l'a rendu beaucoup moins utile. Les batteries jouent également eh bien, un rôle. Les accumulateurs lithium-ion se dégradent avec les cycles de charge et le temps. Sur un appareil où la batterie est difficile à remplacer, cette pièce d'usure peut donner l'impression que l'ensemble du produit est en fin de vie. Face à cela, la France a créé en 2021 l'indice de réparabilité. Elle donne donc une note sur 10 selon différents critères, comme la facilité de démontage, l'accès à la documentation, la disponibilité ou le prix des pièces. Mais depuis 2025, le dispositif évolue. Pour les téléviseurs, depuis le 8 janvier 2025, pour les lave-linges depuis le 8 avril 2025, l'indice de durabilité remplace l'indice de réparabilité. C'est important parce qu'il ne demande plus seulement peut-on réparer l'appareil, il cherche aussi à mesurer sa fiabilité et sa résistance à l'usure et sa facilité d'entretien et d'autres critères liés à sa durée de vie. L'idée est simple, le produit est extrêmement facile à démonter, mais tombe constamment en panne, il n'est pas réellement durable. Donc à l'inverse, un appareil fiable qui ne tombe presque jamais en panne peut avoir une bonne durée de vie, même si certaines réparations restent compliquées. Le consommateur peut donc commencer à regarder autre chose que le prix et la fiche technique. Entre deux téléviseurs similaires, une différence de durabilité peut valoir davantage qu'une fonction de gadget supplémentaire. Il faut également parler de nos habitudes. Nous remplaçons parfois des appareils encore fonctionnels parce qu'ils nous paraissent vieux. Un téléphone peut être changé par un meilleur appareil photo, une télévision pour un écran plus grand, un ordinateur parce qu'un logiciel devient plus gourmand. Et dans ce cas, ce n'est pas une panne qui réduit la durée d'usage, c'est l'obsolescence perçue. Alors, tout tombe-t-il en panne plus vite qu'avant? Impossible de répondre oui pour les produits et pour toutes les époques. Certains appareils modernes sont remarquables relativement remarquablement fiable. D'autres sont très difficiles à réparer. La complexité électronique, le coût de la main-d'œuvre, les pièces intégrées, les batteries et le logiciel ont profondément changé notre rapport à la panne. Ce qui est certain, c'est que la question de la durée de vie est devenue un enjeu économique majeur. Un appareil à 500 euros qui dure 12 ans coûte finalement moins cher qu'un appareil à 350 euros qu'il faut remplacer tous les 4 ans. Alors, au prochain achat, ne regardez pas seulement le prix, la puissance, la taille de l'écran ou le nombre de programmes. Regardez aussi la note de durabilité ou de réparabilité, la disponibilité des pièces et le coût d'une batterie ou d'un module électronique. Parce que le produit le moins cher en magasin n'est pas toujours celui qui vous coûtera le moins cher sur 10 ans.
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12: Dans cette cavalcade, Kai Derrick livre Horses, un titre intense aux sonorités atmosphériques. Sur cette tension, Hex Divided dévoile Bye Bye, un rock alternatif sombre et énergique. Avec cette fougue, Lovestruck propose Completely Out of Control, un rock électrique au caractère débridé. Dans cette énergie, The Loft Balance Beautiful Problem, un rock mélodique direct et accrocheur. Sur cette immensité, Red Cosmic Orchestra livre Invasion, un titre instrumental aux ambiances cosmiques et cinématographiques. 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
9: Dans cette tension, Casual Sex livre Gary Webb Didn't Die for This. Un titre alternatif nerveux au caractère incisif. Sur cette noirceur, Endless dévoile Evil Eyes, un morceau intense aux sonorités sombres. Avec cette atmosphère nocturne, Katsina propose Full Moon Cycle, un titre hypnotique aux textures envoûtantes. Dans ce groove, Brooklyn Funk Essentials balance Bust the Bust Stop, un funk généreux et irrésistiblement dansant. 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
3: 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Dans cette énergie, coup dur livre Bigger Fish in the Sea, un rock nerveux au caractère direct et accrocheur. Sur cette atmosphère, Palladium dévoile Ghost Life, un titre sombre et envoûtant aux sonorités aériennes. 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
4: Dans cette rage, Loser Demon livre New Year, New Hell, un titre nerveux

et abrasif à l'énergie explosive. Sur cette mélancolie, Hiding Places dévoile Dead Dove, Your Love Was Never a Waste of Time, un indie sensible et intimiste chargé d'émotions. Avec cette puissance, Big Special propose Family Bones, un rock alternatif brut et viscéral au caractère percutant. Dans ce détachement, FL Crew balance Flemme, un titre urbain décontracté au ton nonchalant. 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

Eh bien, tout de suite, on va se poser la question, pourquoi Emmanuel Macron a-t-il réuni les chefs de parti et les candidats le 18 septembre dernier? Donc, vendredi 18 septembre 2026, Emmanuel Macron a organisé à l'Élysée une réunion particulièrement inhabituelle. Autour de la table, située dans un bunker, les chefs des partis représentés au Parlement, mais aussi leurs candidats à l'élection présidentielle de 2027, ou dans certains cas, leurs représentants. Eh bien, une réunion de plus de 3 heures consacrée à la situation internationale, à la sécurité et surtout aux conséquences de la crise énergétique sur la France. Pourquoi revenir à quelques mois d'une présidentielle à laquelle Emmanuel Macron ne peut pas se représenter, ceux qui ambitionnent de lui succéder? Pour comprendre, il faut d'abord regarder ce qui a réellement été présenté pendant cette réunion. L'Élysée indique que les responsables de la DGSI et de la DGSE du renseignement militaire et du secrétariat général de la défense et de la sécurité nationale et de la Direction Générale de l'Énergie ont participé au point de situation. Les discussions ont porté sur la guerre en Ukraine, les tensions au Moyen-Orient, les menaces hybrides attribuées à la Russie, la protection des infrastructures critiques, mais également sur la flambée des prix de l'énergie. Le président a expliqué que la fermeture quasi complète du détroit d'Hormuz et les perturbations des routes énergétiques contribuent à la hausse du pétrole, des carburants et aux tensions sur le gaz. Il a annoncé plusieurs pistes: sécuriser les approvisionnements, travailler avec les partenaires européens, convoquer un G7 consacré à l'énergie et examiner notamment la coordination des stocks et des capacités de production. La première explication de la réunion est donc institutionnelle: partager des informations sensibles ou stratégiques avec les principales forces politiques susceptibles de gouverner le pays prochainement. Emmanuel Macron a d'ailleurs rappelé qu'il avait déjà organisé des réunions de ce type, notamment en 2024, 2025 et même en janvier 2026. Le format Saint-Denis, lancé en 2023, consiste justement à réunir différentes forces politiques sur de grands sujets nationaux, mais cette fois le contexte est particulier. La campagne présidentielle de 2027 est engagée. Le président sortant ne peut pas être candidat et ceux qui sont autour de la table sont donc aussi des adversaires politiques entre eux en pleine préparation de leur programme. Et lorsqu'un président les réunit dans un lieu sécurisé pour leur présenter un tableau grave de la situation internationale, l'image est forcément un petit peu forte. C'est là qu'il faut distinguer les faits des interprétations. Le fait, la réunion a eu lieu des responsables du renseignement, de la défense et de l'énergie ont présenté la situation. Le fait, la crise énergétique est réelle, le gouvernement anticipe qu'elle puisse durer. Le fait, Emmanuel Macron a annoncé un G7 sur l'énergie et de nouvelles démarches européennes et internationales. L'interprétation, en revanche, commence lorsqu'on affirme que cette réunion aurait été organisée pour faire peur aux Français, pour préparer une mesure précise ou pour influencer la campagne. Plusieurs responsables politiques ont critiqué la démarche ou estimé que les réponses sur le pouvoir d'achat étaient insuffisantes. D'autres ont considéré utile d'avoir accès à ces informations. Ces réactions politiques sont légitimes dans le débat, mais elles ne constituent pas à elles seules la preuve d'une intention cachée de l'Élysée. Emmanuel Macron lui-même a été interrogé sur son rôle pendant la présidentielle. Il a répondu qu'il ne voyait pas comme un garant et qu'il considérait avoir un devoir de transparence sur les grands risques pesant sur le pays, plutôt qu'un rôle de commentateur permanent de la campagne. Là encore, chacun peut juger politiquement cette position, mais c'est l'explication publique qu'il a donnée. Pourquoi la réunion paraît-elle si anxiogène? Parce que plusieurs crises sont présentées en même temps: guerre en Ukraine, menaces hybrides, cyberattaques, drones, Moyen-Orient, détroit d'Hormuz, carburant, gaz, pouvoir d'achat, infrastructures critiques. Quand tous ces sujets sont réunis pendant 3 heures dans une salle sécurité de l'Élysée, sécurisée donc dans un bunker même, le message envoyé est forcément celui d'une période sérieuse. Mais sérieux ne veut pas dire forcément catastrophe imminente. Le but d'un État est précisément d'anticiper les scénarios difficiles avant qu'ils deviennent incontrôlables.
préparer la protection d'infrastructures ou sécuriser des approvisionnements énergétiques ne signifie pas que ces infrastructures vont être attaquées demain ou que le pays va manquer de gaz la semaine prochaine. Il y a aussi une dimension de continuité de l'État. Le prochain président prendra donc ses fonctions en 2027. Or, cette crise énergétique, une guerre ou une stratégie de défense ne s'arrête pas le soir d'une élection. Les décisions prises aujourd'hui peuvent engager le gouvernement suivant. Informer ceux qui prétendent exercer le pouvoir demain peut donc avoir une logique très concrète. Au final, la réunion du 18 septembre peut être lue de plusieurs façons politiquement et les participants ne sont d'ailleurs pas d'accord entre eux, mais ce sont les faits permettant d'affirmer, les faits permettent d'affirmer, est plus simple, l'exécutif considère que les tensions internationales énergétiques actuelles peuvent durer, qu'elles ont déjà des conséquences importantes sur le quotidien des Français, qu'elles nécessitent des décisions qui dépasseront probablement les quelques mois restants avant l'élection présidentielle, et c'est probablement cela qui rend l'image impressionnante pour une fois, eh bien, le président sortant et une grande partie de ceux qui veulent lui succéder se sont retrouvés autour de la même table, non pas pour un débat électoral, mais pour regarder les mêmes dossiers de crise.

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4: Je suis totalement pour qu'on écrase les hommes.
5: Il va falloir la démonter.
6: Emplissez vos poumons.
4: Non.
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7: Dans cette tension, la Maison Tellier livre Couvre-feu, une chanson française intense aux accents cinématographiques. Sur cette puissance, des rocks dévoilent The King, un rock électrique théâtral au caractère explosif. Avec cette insolence, Bagdad Rodeo propose Idiocratie Artificielle, un rock mordant au ton satirique et provocateur. Dans cette énergie, The Northern Line balance Let's Roll On, un titre entraînant au souffle rock'n'roll. Sur ce groove, Tukio livre Dab Dab Down, un morceau rythmé aux vibrations contagieuses. 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
6: Dans cette énergie, My Precious Bunny livre Punch In, un titre nerveux au caractère direct et percutant. Sur cette liberté, The Camel Crew dévoile Free, un morceau généreux aux vibrations chaleureuses. Avec cette brume, Midscale propose Blurry, un titre atmosphérique aux sonorités mélancoliques. Dans cette proximité, ORP balance Au Village, un morceau francophone chaleureux à l'esprit authentique. 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
10: Dans cette tension, Ice Age livre 1835, un rock sombre et habité à l'énergie brute. Sur cette lourdeur, Lithium Lounge dévoile Burden, un titre intense aux atmosphères profondes. Avec cette froideur, Redstone propose Best Served Cold, un rock puissant au caractère tranchant. Dans cette puissance, Brass Against Balance Ace of Spades, une reprise cuivrée et explosive du classique de Motorhead. Sur cette douceur, Widow's Peak livre Soft Cover, une indie pop rêveuse aux textures délicates. 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

0: Eh bien, tout de suite, on va se demander pourquoi les enfants jouent-ils moins dehors. Essayez de vous souvenir de votre enfance. Pour beaucoup d'adultes ayant grandi dans les années 70, 80 ou 90, la phrase était parfaitement normale. Je vais jouer dehors. Et parfois, les parents ne savaient pas exactement où se trouvait l'enfant, chez un copain, à vélo ou sur un terrain vague, derrière les garages, au parc. La règle pouvait se résumer à « tu rentres pour manger ». Aujourd'hui, laisser un enfant de 8 ans partir seul pendant plusieurs heures semble beaucoup plus compliqué. Alors, les enfants jouent-ils réellement moins dehors? Et si oui, pourquoi? Première transformation, notre perception du risque. Nous vivons dans une société où chaque accident, enlèvement ou agression peut être connu dans tout le pays quelques minutes après les faits. Une notification arrive sur le téléphone, une vidéo tourne sur les réseaux sociaux, les chaînes d'information reprennent l'histoire. Un événement rarissime peut donc devenir psychologiquement omniprésent. Cela ne signifie pas que les dangers n'existent pas, ils existent, mais notre cerveau évalue mal la fréquence d'un événement lorsqu'il est très médiatisé. Plus nous voyons d'histoires inquiétantes, plus nous voulons avoir l'impression qu'elles sont courantes. Deuxième changement, l'espace public. Dans certains quartiers, la circulation automobile est plus importante. Les terrains libres ont disparu, les lieux de jeu sont plus éloignés, les enfants doivent parfois traverser des axes routiers. L'organisation des villes n'est pas toujours pensée pour qu'un enfant puisse circuler seul facilement. Troisième changement, l'emploi du temps. Beaucoup d'enfants ont aujourd'hui des activités structurées, sport, musique, centre de loisirs, devoirs, déplacements. Les parents travail, les horaires sont complexes et le temps libre existe toujours, mais il est davantage organisé. Et puis, il y a évidemment les écrans. Là, nous disposons de chiffres français solides. Santé publique France a publié en septembre 2025 les premiers résultats représentatifs de l'étude ENAB sur les temps d'écran des enfants de 3 à 11 ans. Les données ont été recueillies en 2022. Chez les 3-5 ans, le temps moyen de loisir devant un écran était de 1h22 par jour. Chez les 6-8 ans, 1h53. Chez les 9-11 ans, 2h33, et les jours sans école, le temps d'écran était environ deux fois plus important que les jours d'école. Chez les 9-11 ans, 55% dépassaient en moyenne 2 heures d'écran par jour. Les jours sans école, cette proportion atteignait 70%. La télévision restait l'écran le plus utilisé, même si les consoles et les smartphones prenaient davantage de place avec l'âge. Alors, attention, écran ne signifie pas automatiquement enfant immobile toute la journée à un enfant pour regarder un dessin animé et jouer à un jeu vidéo, puis courir dehors pendant 2 heures. Et les écrans peuvent aussi servir à apprendre, créer, communiquer ou jouer avec des amis, mais surtout pas en dessous de 3 ans, s'il vous plaît. Mais une journée ne contient que 24 heures. Et c'est ce que les chercheurs appellent parfois un effet de déplacement. Une heure consacrée à une activité est une heure qui n'est pas disponible pour une autre. 2h30 devant un écran le samedi, c'est potentiellement 2h30 qui ne sont pas passées à vélo, à grimper, à explorer ou simplement à traîner dehors. Alors, le jeu libre possède quelque chose de particulier. Dans un jeu vidéo, les règles sont déjà écrites. Dans un dessin animé, l'histoire est fournie. Dehors, l'enfant doit souvent inventer. Un bâton devient une épée, un arbre devient une forteresse, 3 grillous deviennent un jeu, une pente devient une piste, et surtout les enfants doivent négocier entre eux. C'est moi qui commence. Non, tu as triché. Je ne joue plus avec toi. Plus 5 minutes plus tard, bon, tu reviens. Et ces petites disputes et réconciliations font partie de l'apprentissage social. Sans adulte qui arbitre immédiatement chaque désaccord, les enfants doivent trouver eux-mêmes des compromis. Le jeu extérieur apporte aussi naturellement du mouvement. Courir, sauter, grimper, pousser, tirer, faire du vélo, l'activité physique n'est pas nécessairement vécue comme du sport, elle est simplement intégrée au jeu. Mais il serait trop facile de culpabiliser les parents. Beaucoup aimeraient probablement donner davantage de liberté à leurs enfants tout en étant confrontés à des contraintes réelles, circulation, absence d'espace vert, horaire, éloignement des copains, peur du jugement des autres adultes. Il existe aussi un changement culturel. Un enfant seul dans la rue était autrefois abandonné. Aujourd'hui, il peut être perçu comme insuffisamment surveillé. Le niveau d'autonomie jugé acceptable a changé. La solution n'est donc probablement pas de prétendre revenir artificiellement en 1985 et jeter toutes les tablettes. La question est plutôt de trouver un équilibre. Créer des espaces où les enfants peuvent jouer librement, accepter une petite part de risque raisonnable, permettre progressivement l'autonomie en fonction de l'âge et du lieu, et préserver du temps pour qu'il ne soit pas entièrement programmé. Et il existe des activités devenues presque suspectes dans notre société, c'est-à-dire s'ennuyer. Pendant l'ennui, pourtant l'ennui peut être un point de départ du jeu. Quand personne ne vous donne une vidéo, une activité, une consigne ou un écran, vous devez inventer quelque chose. Et peut-être qu'une partie du problème est là. Nous avons créé une génération à laquelle il est possible de fournir du divertissement instantanément, partout et tout le temps. Jouer dehors, au contraire, commence souvent par cette phrase que les enfants détestent, je ne sais pas quoi faire. Et quelques minutes plus tard, précisément, parce que personne ne leur a donné la réponse, ils finissent par la trouver.
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8: Dans cette énergie, Tsunami's livre Just Sayin, un titre alternatif nerveux aux sonorités accrocheuses. Sur cette insouciance, The Tack dévoile Don't Care, un rock direct à l'énergie immédiate. Avec cette étrangeté, Dumb Sociable Motel propose Mosquito, Room 5, un titre indice singulier à l'atmosphère intrigante. Dans cette authenticité, G.A. Vinks balance Strangeland, un blues électrique brut aux sonorités vintage. 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
3: Dans cette douceur, Angus et Julia Stone livrent Celestial Bodies, une folk aérienne aux sonorités délicates et rêveuses. Sur cette intensité, Sungrave dévoile Adelita, un titre puissant aux atmosphères sombres et profondes. Avec cette introspection, The Wait Between Propose Me, un morceau sensible chargé d'émotions. Dans cette détermination, Manu Denars balance Serrer les poings, un titre francophone intense au caractère combatif. 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
9: Dans cette étrangeté, les attitudes spectrales livrent Absorbed, un titre sombre aux textures hypnotiques. Sur cette introspection, Sagan Major dévoile Inside Tireba Out, un morceau alternatif aux atmosphères profondes. Avec cette tension, Abili Flee propose 2020, un titre intense aux sonorités électriques. Dans cette mélancolie, Wade Easy balance Dead Moons, un morceau aérien aux nuances nocturnes. 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
0: Dans cette détermination, Bruit qui court livre Je n'ai pas peur. Un titre francophone intense au caractère affirmé. Sur ce décalage, Jack Demo dévoile Nuts, un morceau alternatif brut et singulier. Avec cette mélancolie, Gracie Abrams propose Cold Goodbyes, une pop intimiste délicate chargée d'émotions. Dans cette énergie, Bob's Not Dead balance Guitaine Refoulée, une chanson punk rock française au ton direct et populaire. 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

0: 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Mais aucune chance, les gars. 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

Eh bien, tout de suite, on va se poser la question, pourquoi sommes-nous autant attirés par les mauvaises nouvelles? Faites-en une petite expérience. Imaginez deux titres sur votre téléphone. Premier titre, aujourd'hui, des millions de Français ont passé une journée parfaitement normale. Et deuxième titre, une mystérieuse menace inquiète les Français. Lequel vous donne spontanément le plus envie de cliquer? Probablement le deuxième. Et c'est pas forcément parce que nous aimons les catastrophes. Notre cerveau protège ce que possède, ce que les psychologues appellent un biais de négativité. Une information potentiellement dangereuse attire davantage notre attention qu'une information neutre ou positive. D'un point de vue évolutif, cela se comprend assez facilement. Pour nos ancêtres, ignorer quelque chose de positif était rarement mortel. Ne pas remarquer un magnifique coucher de soleil ne mettait pas votre vie en danger. En revanche, ignorer un bruit étrange dans les buissons pouvait être une très mauvaise idée. Notre cerveau s'est donc construit avec une extraordinaire sensibilité aux menaces. Le problème, c'est qu'en 2026, le buisson est devenu un smartphone. Derrière l'écran, nous avons accès en permanence aux catastrophes de la planète entière. Guerre à plusieurs milliers de kilomètres, meurtre dans une ville où nous ne sommes jamais allés, séisme, accident d'avion, épidémie, crise économique, incendie, scandale. Chaque événement arrive dans votre poche quelques minutes après s'être produit. Autrefois, une personne connaissait surtout les problèmes de son village, de sa région et de quelques grandes nouvelles nationales. Aujourd'hui, nous pouvons recevoir les mauvaises nouvelles de 8 milliards d'êtres humains. Et nous savons que la négativité attire réellement les clics. Une étude publiée dans Nature Human Behavior a analysé plus de 105 000 variables de titres testés sur le site Upworthy. Ces titres avaient généré environ 5,7 millions de clics pour 370 millions d'affichages. Le résultat est fascinant. Pour un titre d'une longueur moyenne d'environ 15 mots, ajouter un seul mot négatif augmentait le clic d'environ 2,3%. À l'inverse, ajouter un mot positif diminuait la probabilité de cliquer d'environ 1%. Cela paraît minuscule, mais à l'échelle d'un grand média ou d'une plateforme affichant des millions de contenus, 2,3 peut représenter énormément de trafic supplémentaire. Il ne faut pas en conclure que les journalistes se réunissent chaque matin en disant comment allons-nous nous y prendre pour déprimer la population entière aujourd'hui. Le mécanisme est beaucoup plus diffus. Un média en ligne dépend de l'attention, le réseau social dépend de l'attention, une chaîne vidéo dépend de l'attention, un créateur de contenu dépend de l'attention. Si les contenus inquiétants obtiennent davantage de clics, de commentaires et de partages, les systèmes de recommandation apprennent qu'ils retiennent mieux le public. Et l'algorithme n'a pas besoin de vouloir vous rendre anxieux, il cherche simplement à maximiser votre engagement, et si votre cerveau s'arrête plus longtemps sur alerte, danger, crise, scandale ou bien encore catastrophe, la plateforme comprend que ces contenus fonctionnent, et c'est ainsi que peut naître une impression étrange, celle que tout va constamment plus mal. Alors attention, certaines choses vont réellement plus mal. Il existe des guerres, des crises, des catastrophes et des problèmes économiques réels. Il ne s'agit pas de dire que tout va bien, que les mauvaises nouvelles sont inventées. La distinction importante est ailleurs, entre l'état réel du monde et la quantité négative à laquelle nous sommes exposés. Imaginez qu'une chaîne d'information mondiale ait existé en 1820. Chaque jour, elle aurait pu annoncer une famine, une épidémie, un bateau disparu, un massacre, une guerre, la mort d'enfants, un incendie ou une catastrophe naturelle quelque part sur la planète. Le monde de 1820 aurait semblé apocalyptique 24 heures sur 24. Pourtant, la plupart des habitants n'avaient tout simplement pas accès à ces informations en permanence. Aujourd'hui, nous pouvons vivre une journée parfaitement calme à Alençon, Caen ou Paris, n'avoir vu aucun accident, aucune violence, aucun événement dramatique autour de nous, puis passer 2 heures le soir à regarder des guerres, des crimes et des catastrophes sur un écran. Notre expérience directe nous dit « ma journée était normale, notre fil d'actualité, le monde est en train de s'effondrer ». Et le cerveau doit essayer de réconcilier les deux. Il existe même un comportement désormais bien connu, le « doom scrolling », cette tendance à faire défiler encore et encore les informations négatives. C'est paradoxal, c'est complètement paradoxal. L'information nous inquiète, mais cette inquiétude nous pousse à chercher davantage d'informations pour comprendre la menace, pour comprendre ce qui nous expose à encore plus de contenu inquiétant. Et
On entre alors dans une boucle, inquiétude, recherche d'informations, nouvelles inquiétudes, nouvelles inquiétudes, etc., etc. Comment s'en protéger sans devenir ignorant? Eh bien, pas forcément en coupant toutes les informations, on peut simplement reprendre le contrôle du mode de consommation. Par exemple, eh bien, consulter l'actualité à des moments choisis plutôt qu'à chaque notification, lire plusieurs sources, plutôt que laisser un algorithme sélectionner uniquement ce qui vous fait réagir, et surtout se demander régulièrement... ce que je vois est-il représentatif de la réalité ou représentatif de ce qui attire le plus mon attention? Parce qu'un fil d'actualité n'est pas une photographie neutre du monde, c'est une sélection. Et cette sélection est influencée par les médias, les algorithmes, mais aussi par nous-mêmes. La prochaine fois que votre téléphone vous donnera l'impression que l'humanité entière est en train de sombrer, posez-vous donc une question toute simple. Est-ce réellement le monde que je regarde ou est-ce un système qui a compris depuis longtemps que... pour retenir mon attention, une menace fonctionne souvent bien mieux qu'une bonne nouvelle.

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0: 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Dans cette intensité, Bye Parula livre Kiss Burn, un titre alternatif nerveux aux textures électriques. Sur cette puissance, Third Sign dévoile Chains, un rock sombre au caractère tranchant. Avec cette étrangeté, Najanoise propose Girl Meets Boy, un morceau hypnotique aux atmosphères singulières. Dans cette fantaisie, Mika et ses riverains balancent au fond de ma caboche une chanson française décalée et pleine de caractère. Sur cette spontanéité, Smug Brothers livre Bingo Diagram, un indie rock vif aux mélodies accrocheuses. 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
4: Dans cette énergie, Bébli livre Je me ravise enfin, un rock français direct aux mélodies accrocheuses. Sur cette transe, Electre dévoile Aman Doctor, un titre électrique aux sonorités hypnotiques. Avec ce groove, Jules the Great propose Barbé, un morceau urbain rythmé au flow affirmé. Dans cette révolte, Tagada Jones balance Dissident, un punk rock combatif à l'énergie explosive. Sur cette sauvagerie, Tiger Island livre Animal, un titre alternatif instinctif et percutant. 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
5: Dans cette énergie, les Shirley livrent Bad News, un punk rock vif et accrocheur. Sur cette projection, Projet 86 dévoile Nos Futurs, un titre francophone intense aux sonorités modernes. Avec cette malice, Erwan propose Contre-Pitre, une chanson française décalée portée par son goût des mots. Dans cette fusion, Wachaklan balance Mario, un titre métissé aux rythmes électro et aux influences méditerranéennes. 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

0: Eh bien, que se passerait-il si toute la France était privée d'électricité pendant 24 heures? Imaginez, il est 17h42, vous êtes chez vous, la télévision s'éteint, la box internet disparaît, les lumières ne répondent plus, vous regardez dehors, tout le quartier est noir. Puis vous découvrez que ce n'est pas votre disjoncteur, la panne touche une grande partie du pays. Un blackout total de toute la France pendant 24 heures serait un scénario extrêmement improbable. Le réseau français possède de nombreux mécanismes de protection, mais l'histoire montre qu'un effondrement électrique à grande échelle n'est pas physiquement impossible. La France a connu un blackout majeur en décembre 1978, touchant la quasi-totalité du pays. Plus récemment, le 28 avril 2025, l'Espagne et le Portugal ont subi un blackout massif. La France n'a été touchée que de manière limitée. Les protections du réseau ont déconnecté les interconnexions et empêché l'incident de se propager au reste de l'Europe. Imaginons pendant qu'un événement exceptionnel plonge la France entière dans le noir. Dès les premières secondes, eh bien, énormément de choses s'arrêtent. Les feux de circulation s'éteignent, les ascenseurs se bloquent, les trains peuvent s'immobiliser selon leur alimentation et leur position. Les portes automatiques ne fonctionnent plus normalement, les caisses des magasins et de nombreuses machines de paiement cessent de répondre. Chez vous, la box internet s'éteint immédiatement, votre téléphone portable fonctionne encore grâce à sa batterie et les antennes disposent parfois d'alimentation de secours, mais elles ne sont pas autonomes indéfiniment et surtout tout le monde essaie d'appeler ou d'utiliser internet en même temps, même avec de l'électricité de secours, un réseau téléphonique peut vite saturer. Dans les magasins, le problème commence rapidement, les caisses automatiques ne fonctionnent plus, les terminaux de paiement non plus, et dans de nombreux cas, les portes automatiques doivent être gérées manuellement, les chambres froides commencent à se réchauffer, et votre réfrigérateur et votre congélateur deviennent simplement de grosses boîtes isolantes, tant que vous ne les ouvrez pas. Elles conservent le froid pendant un certain temps, mais plus la coupure dure, plus la conservation des aliments devient un problème. La station-service du coin peut avoir des milliers de litres de carburant sous terre, mais les pompes qui font remonter le carburant fonctionnent à l'électricité. Sans alimentation de secours, impossible de se servir. Et c'est l'un des paradoxes du blackout. Le carburant existe, mais on peut ne pas pouvoir l'extraire. Les hôpitaux disposent évidemment de systèmes de secours, de groupes électrogènes. Les infrastructures critiques sont préparées, mais un groupe électrogène a besoin de carburant et d'entretien. Un onduleur a une batterie limitée. Plus la panne dure, plus la logistique devient importante. Après quelques heures, la société commence à découvrir toutes les dépendances invisibles à l'électricité. Une chaudière à gaz moderne peut avoir besoin de courant pour son électronique, sa pompe et son allumage. Une porte de garage peut devenir difficile à ouvrir. Un immeuble équipé d'un contrôle d'accès électronique doit utiliser des procédures de secours. Les distributeurs automatiques de billets peuvent être indisponibles. L'eau potable est un sujet particulièrement sensible. Les réseaux disposent de réservoirs, de pompes, d'installations de secours et de procédures d'urgence. Mais l'alimentation et la pression peuvent devenir plus compliquées. Si la panne est très longue et très étendue, et bien même chose pour l'assainissement, déplacer, traiter l'eau nécessite de l'énergie. Après 12 heures, les batteries de nombreux téléphones sont épuisées, les batteries externes aussi. Les gens commencent à chercher des informations et c'est là qu'une technologie vieille d'un siècle retrouve un intérêt considérable. La radio, tiens, c'est étrange, un petit poste FM à pile peut recevoir les informations sans fibre, sans wifi et sans 5G. Faut-il, et bien évidemment, que les studios, les liaisons et les émetteurs des stations disposent eux-mêmes d'une alimentation de secours. Dans une crise majeure, et bien la capacité des médias à continuer d'émettre devient une infrastructure de sécurité. Et voilà, Radio Pulse a équipé un petit peu tout son matériel d'onduleur et de tout ce qu'il faut pour être en capacité au maximum et bien de fonctionner, bien qu'il arrive quand même de temps en temps à ce que nous subissions des pannes. Mais comment rallume-t-on un pays entier? On pourrait imaginer et bien qu'il suffit de remettre des centrales en marche. Alors en réalité, un réseau électrique doit maintenir en permanence un équilibre entre production et consommation. Et après un effondrement complet, eh ben on ne peut pas reconnecter brutalement des dizaines de millions de consommateurs. RTO dispose donc de défense et de reconstitution. Il faut créer progressivement des zones alimentées, remettre en service certaines lignes, synchroniser les moyens de production, alimenter les clients prioritaires, puis élargir le réseau. L'exemple espagnol de 2025 est très instructif. Le blackout s'est produit à 12h33. Dès 12h43, après vérification de la stabilité du système français, une interconnexion entre la France et l'Espagne a été remise sous tension. La France a ensuite augmenté progressivement ses exportations vers l'Espagne pour aider à reconstruire le système. Le Maroc a également participé et des groupes capables de black start, c'est-à-dire de redémarrer sans alimentation électrique externe, a aussi joué un rôle. Et au bout de 24 heures, si toute la France restait réellement sans courant, le problème ne serait plus seulement électrique, il deviendrait logistique, social. Comment ravitailler, comment payer, comment informer, comment gérer les personnes vulnérables, comment faire fonctionner les transports, comment éviter les rumeurs et les mouvements de panique. Heureusement, un blackout national de 24 heures reste un scénario extrême. Mais l'exercice mental révèle quelque chose d'intéressant. Derrière presque chaque technologie moderne se cache la même dépendance, le cloud, l'électricité, la 5G, l'électricité, les paiements électroniques, les pompes à essence, les intelligences artificielles et même une chaudière à gaz moderne. Souvent, tout ça fonctionne avec de l'électricité. Notre civilisation paraît donc de plus en plus numérique, sans fil et dématérialisée, mais derrière le mot cloud, il y a toujours des machines et derrière les machines, eh bien, il y a toujours une prise électrique.
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0: Assurance.
1: Oh, ça c'est très bien.
2: Dans cette assurance, Yoshidi Original livre Roulé sur le game avec Gérard Bast, un hip-hop énergique au flow décomplexé. Sur cette ambiance urbaine, Théorème dévoile Paris, un titre francophone moderne aux sonorités électro. Avec cette désinvolture, Marco Bartoccioni propose I've Got No Money, un morceau direct au groove accrocheur. Dans cette rage, No One Is Innocent balance Putain si ça revient. Un rock français puissant au caractère explosif. 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
9: Dans cette noirceur, Boy Harsher livre Losing My Mind, une dark wave hypnotique aux pulsations électroniques glaciales. Sur cette assurance, Saint Negus dévoile Gold Veins, un titre urbain intense au caractère affirmé. Avec cette fantaisie, Alex Toucourt propose « Dans le bon désordre », une chanson française malicieuse et décalée. Dans cette énergie, Bilbao Kung Fu balance « Animal social », un rock garage vif au caractère instinctif. 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
8: Bonsoir. 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
11: Dans cette introspection, Ellie et The Hydra livrent Mais, un titre alternatif aux sonorités profondes et sensibles. Sur cette énergie, Brasilier dévoile En route, un morceau entraînant au souffle généreux. Avec cette ivresse, Odezen propose Vodka, un titre électro-rap sombre, poétique et singulier. Dans cette tension, Train Fantôme balance Avoidé, un titre alternatif nerveux aux atmosphères abrasives. 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
8: Dans cette insolence, Rodrigue livre à Fuck Tout, un titre francophone direct au caractère provocateur. Sur cette intensité, Nervette dévoile Scars, un rock puissant aux sonorités sombres et incisives. Avec cette introspection, Lil Jules propose Show Me My Eyes, un titre urbain sensible aux atmosphères profondes. Dans cette tension, Minuit 5 balance le fil, un morceau francophone intense aux textures électriques. Sur cette menace, Max Rauch livre Alligators and Sharks, un titre alternatif nerveux à l'énergie mordante. 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
9: Rodrigue, as-tu du cœur?

Eh bien, c'est reparti pour le papier du jour et tout de suite, j'ai décidé de vous parler des terriens, simple mode TikTok ou nouvelle façon de se construire. Depuis quelques temps, hein, un phénomène assez étonnant prend de l'ampleur sur les réseaux sociaux, notamment chez les adolescents, les terriens. Vous avez peut-être déjà vu hein, passer ces vidéos, c'est eh bien, des jeunes qui portent des masques représentant des chats, des loups ou des renards. Et certains se déplacent même à quatre pattes, reproduisant les mouvements d'animaux et publient leurs vidéos sur TikTok. Mais derrière ces images parfois spectaculaires, qu'est-ce qu'un terrien exactement? Eh bien, le mot vient de terrianthropie, ou voilà, c'est dans son utilisation contemporaine, il désigne des personnes qui ressentent à des degrés divers une identification intérieure avec un animal non humain. Cela ne signifie pas généralement eh bien, qu'elles pensent physiquement être devenues un loup ou un chat, elles savent parfaitement qu'elles possèdent un corps humain, mais c'est une distinction importante. Il ne faut pas non plus confondre systématiquement les terriens avec les furries. La culture furry repose beaucoup sur des personnages d'animaux anthropomorphes, les costumes, le dessin et la création artistique. Chez les terriens, il s'agit davantage d'une question d'identification personnelle. Alors pourquoi en parle-t-on autant aujourd'hui? Eh bien, parce que les réseaux sociaux jouent évidemment un rôle considérable. Autrefois, un adolescent ayant ce genre de sentiment pouvait avoir énormément de difficultés à trouver quelqu'un partageant son expérience. Aujourd'hui, eh bien, quelques mots dans un moteur de recherche ou sur TikTok permettent de découvrir instantanément eh bien, des milliers de vidéos et toute une communauté. Cela eh bien, permet de mettre un nom sur un ressenti, mais cela peut également amplifier un phénomène. Et c'est là que la question devient intéressante. Est-ce une véritable augmentation du nombre de personnes se considérant comme terriens, ou est-ce simplement quelque chose qui existait déjà mais qui devient extrêmement visible grâce aux réseaux sociaux? Je dirais probablement un petit peu des deux, mais difficile aujourd'hui eh bien, de mesurer sérieusement l'ampleur du phénomène. La littérature scientifique consacrée spécifiquement aux terriens reste encore extrêmement limitée. Certains chercheurs et psychiatres appellent justement à éviter eh bien, deux erreurs opposées, mais également tirer des conclusions générales à partir de témoignages diffusés sur Internet. Il existe eh bien, notamment une différence fondamentale entre quelqu'un disant « je ressens une connexion très forte avec le loup », tout en sachant qu'il est humain, et une personne réellement convaincue que son corps est devenu celui d'un animal. Ce ne sont pas du tout les mêmes situations. Reste une question passionnante. Pourquoi ce phénomène sent-il particulièrement séduire les adolescents? Alors l'adolescence a toujours été une période d'expérimentation identitaire. On cherche son groupe, son apparence, ses références, sa musique, ses vêtements. Simplement, Internet a multiplié donc les possibilités. Et il y a 30 ans, l'adolescent pouvait devenir punk, gothique, métalleux, skater. Et aujourd'hui, eh bien, les communautés disponibles sont quasiment infinies. Et l'algorithme peut accélérer considérablement cette découverte. Vous regardez quelques vidéos sur un sujet et la plateforme vous en propose immédiatement des dizaines d'autres. Alors l'impression qu'un phénomène est gigantesque peut donc également être créé par notre propre fil d'actualité. Moi je l'ai un petit peu avec les féministes radicales, voilà, à force de me clasher avec elles, j'avoue. Il faut donc probablement éviter deux caricatures. La première serait de se moquer systématiquement de ces jeunes, et la seconde serait eh bien, de considérer tout ce qu'on voit sur TikTok comme eh bien, une nouvelle réalité sociale massive. Le phénomène terrien raconte peut-être surtout quelque chose de notre époque. Nous disposons désormais d'un nombre presque illimité de communautés permettant de mettre un nom sur nos différences. Et parfois, il suffit d'un smartphone pour qu'une identité extrêmement marginale devienne en quelques semaines un phénomène mondial. Voilà, eh bien, je sais pas si notre camarade Seb le Légionnaire nous écoute, mais big up à lui, big up à notre camarade Tarian Seb le Légionnaire qui a la fâcheuse tendance à se prendre pour un sconce.

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9: Là, y a pas de nécessité d'avoir des rapports sexuels. Tu te mets voilà.
10: Je vais le payer une petite branlette.
11: Fini la branlette.
12: C'est quoi un homme cis?
9: C'est un homme qui est d'accord avec son genre de naissance comme toi.
13: 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Je sais pas ce qui vous fait dire que je suis un homme, mais je ne suis pas un homme.
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18: Dans cette nostalgie, Bleu Nuit livre le Ruban Magnétique, un titre francophone aux textures rétro et atmosphériques. Sur cette noirceur, Just Mustard dévoile Endless Deathless, un rock expérimental dense aux sonorités hypnotiques. Avec cette rage, Stoneberries propose Like a Dog, un rock brut et nerveux au caractère instinctif. Dans cette obscurité, Hell is Nothing Balance Last Sky, un titre intense aux atmosphères lourdes et profondes. 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
9: Dans cette rage, Madame livre la meute, un rock puissant et frontal à l'énergie sauvage. Sur cette accélération, Queens of the Stone Age dévoile Go With The Flow, un rock massif porté par un riff immédiatement reconnaissable. Avec cette puissance, Megadeth propose Symphony of Destruction, un classique du métal au riff lourd et tranchant. Dans cette explosion, Tatrikas balance Mégaphone, une électro massive aux basses percutantes et à l'énergie ravageuse. 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
5: C'est très agréable, monsieur, je vous remercie.
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0: Vous savez ce que vous mangez là?
1: Non.
0: C'est du steak avec des boulettes entre les doigts de pied. Ça a bon goût?
1: C'est très agréable, monsieur, je vous remercie.
0: Et la sauce, c'est de la morve séchée. Tu sais bien que madame Philippe, la patronne, se coupe des morceaux de nichon pour en faire des ravioles.
2: Oh, c'est dégueulasse, merde.
1: Non, attends, c'est censé être l'homme le plus classe. Il va sans doute nous présenter ses excuses.
0: Tu sais, tes excuses, tu peux te les coller au cul, tout comme ton beefsteak. Sauf que le beefsteak, ça sert à rien, le patron l'a déjà fait, il a craché dessus.
3: Non, pas craché, le patron, il crache pas dans les plats.
0: Allons, vieux, même dans les grands restaurants, on crache dans les plats. Alors, dans ce taudis, je vois pas pourquoi il se ferait chier. Alors, je vous laisse manger. Bon appétit.

0: Eh bien, pourquoi les arnaques en ligne deviennent-elles si difficiles à repérer? Eh bien, il fut un temps où une arnaque sur Internet se repérait presque au premier coup d'œil. Vous receviez un mail annonçant qu'un prince étranger souhaitait vous donner plusieurs millions d'euros. Et ce message était rempli de fautes d'orthographe. L'adresse de l'expéditeur paraissait complètement improbable et il fallait vraiment être très discret pour y croire. Mais les choses ont changé. Aujourd'hui, un SMS peut connaître votre nom. Un faux message de livraison peut arriver précisément au moment où vous attendez réellement un colis. Un escroc peut connaître votre banque, votre adresse, votre numéro de téléphone, voire le modèle de votre voiture. Mais avec l'intelligence artificielle, il devient même possible d'imiter une voix ou de fabriquer une vidéo dans laquelle une personne semble dire quelque chose qu'elle n'a jamais dit. Alors pourquoi les arnaques en ligne deviennent aussi difficiles à repérer? Eh bien, première raison, c'est tout simplement que les escrocs disposent de beaucoup plus d'informations sur nous. En France, les violations de données personnelles se sont multipliées. Cybermalveillance.gouv.fr indiquait en septembre 2025 que 45% des Français interrogés déclaraient avoir déjà été informés qu'une organisation avait subi une fuite concernant les données personnelles. Un an auparavant, ils étaient 30%. Et ces informations volées ont forcément une valeur. Nom, prénom, adresse, téléphone, adresse électronique, numéro de client, plaque d'immatriculation, toutes ces petites informations peuvent permettre de rendre une arnaque beaucoup plus crédible. Alors prenons un exemple, vous recevez un message: bonjour, votre colis n'a pu être livré, merci de régler 1,49€ de frais pour programmer une nouvelle livraison. C'est déjà crédible puisque nous commandons énormément sur Internet. Mais imaginez maintenant que le message utilise votre nom, connaisse votre adresse et mentionne une société auprès de laquelle vous avez réellement passé commande. Votre niveau de méfiance diminue immédiatement. Cybermalveillance.gouv.fr a justement constaté en 2025 une augmentation des messages frauduleux personnalisés. Certains contenaient même le numéro de plaque ou le modèle du véhicule de la victime dans de fausses demandes de paiement autoroutier ou encore des références clients dans de faux messages de sécurité. Deuxième changement, c'est l'intelligence artificielle qui devient vraiment omniprésente. Pendant longtemps, l'une des recommandations les plus simples pour repérer un mail frauduleux était regarder les fautes d'orthographe. Ce conseil reste utile dans certains cas, mais il est devenu quand même très insuffisant. Un escroc peut désormais demander à une intelligence artificielle de rédiger en quelques secondes un message dans un français impeccable avec le ton d'une banque, d'une administration ou d'un service de livraison. Il peut également adapter le message à la victime, mais l'IA va encore plus loin. Elle permet de fabriquer ce que l'on appelle des deepfakes, une fausse image, une fausse vidéo et surtout une fausse voix. Les autorités financières européennes ont d'ailleurs alerté début 2026 sur cette évolution. Les fraudeurs peuvent utiliser l'intelligence artificielle pour se faire passer pour un banquier, un ami ou un membre de la famille. Imaginez maintenant la scène, votre téléphone sonne, vous décrochez, vous entendez la voix de votre fils, de votre fille ou de votre conjoint, voire d'un ami. La personne vous explique qu'elle a un problème urgent, elle a perdu son téléphone, elle est bloquée quelque part, elle a besoin d'argent immédiatement. Émotionnellement, c'est extrêmement puissant parce que notre cerveau possède un raccourci très simple. Je reconnais sa voix, donc c'est lui. Alors ce raccourci n'est plus totalement fiable. La Banque de France et l'ACPR ont elles-mêmes dû avertir en avril 2026 que de fausses vidéos utilisant l'intelligence artificielle usurpaient l'image de leurs dirigeants pour promouvoir de faux placements. Troisième évolution, les escrocs ne cherchent plus nécessairement à vous voler directement, ils cherchent parfois à vous faire participer vous-même au vol. C'est ce qu'on appelle l'ingénierie sociale. Un faux conseiller bancaire vous appelle, il connaît votre nom, il connaît peut-être votre banque et il annonce qu'une opération frauduleuse vient d'être détectée. Et là, détail très important, il ne demande pas forcément immédiatement votre numéro de carte bancaire, au contraire, il vous rassure. Et il vous explique qu'il est justement là pour vous protéger. Puis il vous le demande de valider une opération, d'effectuer un virement vers un prétendu compte sécurisé ou bien encore d'installer un logiciel. L'escroc ne pirate donc pas nécessairement le système informatique de la banque. Il pirate quelque chose de beaucoup plus facile à manipuler, votre confiance. Et il existe une arme psychologique particulièrement efficace, c'est l'urgence. Votre compte sera bloqué dans 30 minutes, votre colis sera retourné ce soir, une amende doit être réglée immédiatement et votre enfant a besoin d'argent maintenant. Et pourquoi cette urgence? Parce qu'un être humain qui prend 5 minutes pour réfléchir devient beaucoup plus difficile à escroquer. L'objectif est donc de supprimer ces 5 minutes. Et il faut vous faire agir avant que vous appeliez votre banque, votre enfant ou l'organisme concerné. Et les chiffres montrent que le phénomène est massif. Pour l'année 2025, cybermalveillance.gouv.fr indique avoir dépassé les 500 000 victimes assistées, soit une hausse de 20% en un an. L'hameçonnage était la première menace observée, représentant environ un tiers des demandes d'assistance, tout public confondu, et les demandes liées au phishing avaient progressé de 70%. Nous sommes donc très loin de quelques mails grossiers envoyés par des amateurs depuis leur chambre. La cybercriminalité est devenue un véritable marché. Les données volées peuvent être revendues, des outils permettant de créer des campagnes frauduleuses peuvent circuler, et Europol décrit même un écosystème dans lequel des services criminels permettent à des individus ne possédant pas nécessairement de grandes compétences techniques d'accéder à des données, des outils ou des méthodes déjà préparées. Alors comment se protéger? La première règle, pour être extrêmement simple, ne jamais considérer qu'une information connue par votre interlocuteur prouve son identité. Quelqu'un connaît votre nom, ce n'est pas une preuve. Votre adresse, pas davantage. Votre banque, toujours pas. Et même si votre numéro de client peut avoir été récupéré quelque part, deuxième règle, lorsqu'un message provoque une émotion forte, ralentissez. Peur, urgence, hésitation, promesse d'un gain énorme, bonne affaire exceptionnelle, c'est précisément à ce moment-là qu'il faut arrêter de cliquer. Et troisième règle, ne revenez pas vers l'organisme avec les coordonnées fournies dans le message suspect. Si votre banque vous téléphone et que vous avez un doute, raccrochez, rappelez vous-même votre banque avec le numéro que vous connaissez ou celui figurant sur son site officiel ou vos documents. Si votre enfant vous appelle avec une histoire extraordinaire et réclame immédiatement de l'argent, eh bien essayez de le joindre par un autre moyen ou poser une question dont un inconnu connaît pas facilement la réponse. Enfin, protégez vos comptes des mots de passe différents pour les services importants, une notification à deux facteurs lorsqu'elle est disponible, des mises à jour régulières et beaucoup de méfiance lorsqu'on vous demande de communiquer un code reçu par SMS. Un paradoxe finalement, c'est que la technologie nous oblige à revenir à quelque chose de très humain, prendre le temps de douter. Autrefois, vous pouvez parfois reconnaître une arnaque à ses fautes d'orthographe. Demain, elle pourrait avoir le visage d'une personne connue, une voix familière, connaître votre adresse et nous parler dans un français parfait. La question ne sera donc plus seulement est-ce que ce message a l'air vrai, mais est-ce que j'ai vérifié par un autre moyen que la personne qui me parle est réellement celle qu'elle prétend être. Parce qu'à l'époque des deepfakes et des données personnelles qui circulent, voir, entendre et reconnaître ne suffisent malheureusement plus toujours à croire.
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6: On poursuit notre voyage musical avec Gracie Abrams et son morceau poignant, Cold Goodbyes. La suite s'annonce avec Coup Dur, qui nous offre Bigger Fish in the Sea, un titre à la fois audacieux et entraînant. Dans un registre plus atmosphérique, The Loft nous présente Beautiful Problem, une pièce à la mélodie envoûtante. Wade Easy nous immerge ensuite dans l'univers fascinant de Dead Moons, avant de conclure ce bloc avec l'énergie irrésistible de Big Special et son morceau Family Boy. Oh,

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5: Regarde le rythme avec Second Major, avec Inside Out, Love Struck avec Completely Out of Control, Jules the Great avec Barbie, Casual Sex avec Gary Webb Didn't Die for This, puis J. Evans avec Strange Land.

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4: On continue avec une ambiance électrisante. Voici Frustration avec Riptide qui fait vibrer les ondes. Suivi de Les Shirley et leurs morceaux poignants, Bad News, qui aborde des thèmes résonnants. Pour clore ce bloc en beauté, ne manquez pas Last Sky de Hell Is Nothing, une véritable envolée sonore qui transporte.

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5: On poursuit avec une ambiance énergique et contemporaine sur Radio Pulse. On commence avec Bagdad Rodeo et leur morceau incisif, Idiocratie Artificielle, suivi par Nadja Noise qui nous offre Girl Meets Boy, une belle rencontre entre les sons. Ensuite, Hi-Vis prend le relais avec Guided Tour, nous faisant voyager à travers des paysages sonores uniques. Et pour finir ce bloc, Tuco nous entraîne dans le rythme avec Dab Dab Down. La diversité des styles nous tient en haleine.

Eh bien, j'ai voulu savoir pourquoi les avions ne prennent-ils pas le chemin qui paraît le plus court. Vous avez peut-être déjà suivi un vol sur une carte et pensé, mais pourquoi l'avion passe-t-il par là pour aller de Paris à New York, par exemple? Eh bien, la trajectoire semble remonter vers le nord au lieu de tracer une belle ligne droite à travers l'Atlantique. On pourrait croire à un détour. En réalité, eh bien, le premier piège vient souvent de la carte elle-même. La Terre est presque sphérique, alors qu'une carte est plate, et représenter une sphère sur une feuille oblige forcément à déformer certaines distances ou certaines directions sur beaucoup de cartes du monde, notamment celles utilisant la projection de Mercator. Eh bien, les régions proches des pôles apparaissent énormément agrandies. Sur un globe, eh bien, le trajet plus court entre deux points éloignés suit généralement ce que les géographes appellent un grand cercle. Lorsque ce trajet est reporté sur une carte plane, il peut apparaître sous la forme d'une courbe. Et c'est pour cela qu'un vol entre l'Europe et l'Amérique du Nord, par exemple, peut sembler remonter vers l'Islande ou le Groenland. Sur la carte, la route paraît courbée sur le globe, et elle peut pourtant ne pas être plus courte qu'une ligne qui semblerait parfaitement droite sur votre écran. Alors on peut faire une expérience très simple, hein. Prenez un globe et tendez une ficelle entre Paris et une ville d'Amérique du Nord. La ficelle suivra naturellement le chemin le plus court à la surface du globe. Comparez ensuite cette trajectoire avec une carte du monde et vous verrez immédiatement pourquoi notre intuition peut nous tromper. Mais voilà, même le trajet géométriquement le plus court n'est pas forcément celui qu'un avion empruntera réellement. Et pourquoi? Simplement à cause du vent. À l'altitude où volent les avions de ligne, il existe eh bien, de puissants courants atmosphériques, notamment les courants jet. Ils circulent généralement d'ouest et en néo-latitude tempérée et peuvent parfois atteindre des vitesses très importantes. Un avion allant d'Amérique du Nord vers l'Europe, par exemple, peut profiter des vents arrière puissants. À l'inverse, dans l'autre sens, les compagnies cherchent parfois une trajectoire permettant d'éviter les vents contraires les plus pénalisants. Résultat, le chemin offrant le temps de vol le plus court peut être largement plus long en termes de kilomètres. Et pour une compagnie aérienne, quelques minutes économisées représentent du carburant, du temps d'utilisation de l'appareil et des coûts en moins. C'est particulièrement visible hein, au-dessus de l'Atlantique du Nord. Les routes utilisées par les avions ne sont pas figées une fois pour toutes. Des systèmes de routes océaniques sont organisés en tenant compte notamment des vents et du trafic. Leur position peut donc évoluer d'un jour à l'autre. Deuxième contrainte, eh bien, la météo. Un énorme orage n'est pas quelque chose qu'un avion de ligne traverse simplement parce que la ligne droite place au milieu les pilotes et les contrôleurs peuvent contourner les cellules orageuses dangereuses. Même chose pour certaines zones de turbulence, des phénomènes volcaniques ou d'autres conditions météorologiques défavorables. Vu depuis votre siège, le détour peut sembler incompréhensible. Dans le cockpit, il peut être parfaitement logique. Et troisième raison, l'espace aérien. Le ciel n'est pas une autoroute totalement libre. Certaines zones sont interdites ou réglementées. Il existe des espaces militaires, des restrictions temporaires et surtout des régions que les compagnies évitent pour des raisons de sécurité. Les conflits internationaux peuvent modifier brutalement les routes aériennes. Lorsqu'un espace aérien ferme, les avions doivent parfois effectuer des détours de centaines, voire de milliers de kilomètres. Il existe aussi les contraintes du contrôle aérien. Les avions empruntent un réseau de routes, de points de passage et de procédures permettant de maintenir des séparations suffisantes entre les appareils. Imaginez si chaque pilote décidait simplement de tracer sa propre ligne droite entre deux aéroports autour des grandes villes, et bien le résultat deviendrait rapidement ingérable. Et le trajet ne s'arrêterait pas à la croisière. À l'approche d'un aéroport, un avion doit s'intégrer dans le trafic. Il peut suivre une procédure d'arrivée, contourner une zone habitée, attendre son tour, recevoir une trajectoire différente en fonction de la piste utilisée et du vent. C'est pourquoi les dernières minutes d'un vol donnent parfois l'impression de faire un grand virage inutile autour de la ville. Il existe enfin une contrainte importante, la sécurité en cas de problème. Selon le type d'avion et la route, la planification doit tenir compte de la possibilité de rejoindre un aéroport adapté en cas de panne moteur ou d'autres situations nécessitant un déroutement. Les avions modernes non courriers peuvent voler très loin d'un aéroport dans le cadre de règles précises, mais cette question reste intégrée à la préparation du vol. Alors comment une compagnie choisit-elle finalement sa route? Elle ne cherche pas simplement la distance la plus courte, elle cherche une trajectoire réalisable et sûre en tenant compte de la distance, des vents, de la météo, du trafic, des restrictions de l'espace aérien, des performances de l'appareil et du carburant. Et parfois cela peut conduire à quelque chose de contre-intuitif, parcourir un peu plus de kilomètres
peut permettre d'arriver plus vite et de consommer moins. La prochaine fois que vous regarderez donc votre avion faire une grande courbe sur l'écran devant de votre siège, eh bien, ne concluez pas immédiatement que le pilote s'est perdu. D'abord parce que la carte ment un peu, et ensuite parce que le ciel procède ses propres routes, ses propres obstacles et même ses propres courants. Sur une feuille de papier, le meilleur trajet ressemble à une ligne droite. Dans le monde réel, la meilleure route est celle qui compose avec une planète ronde et une atmosphère en mouvement et un ciel qui n'est jamais complètement vide.

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6: On se laisse emporter par les sonorités de Midscale avec Blurry, un morceau qui met en avant une ambiance unique. La suite est tout aussi électrisante avec Brooklyn Funk Essentials qui nous livre Bust the Bust Stop, une invitation à se mouvoir au rythme entraînant de la funk. Et pour clore ce bloc en beauté, les mélodies pétillantes de The Lanskys avec Harry Kane viennent ajouter une touche finale qui ne manquera pas de réjouir vos oreilles.

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7: Continuons ce voyage musical avec D-Rock et leur morceau The King, une introduction énergique qui prépare le terrain. Ensuite, nous plongerons dans la douceur de Soft Cover de Widowspeak, un véritable cocon sonore. Mais la transition sera étonnante avec Bilbao Kung Fu et Nouveau Jour qui réveillent les sens. Puis on se laissera envoûter par l'étrangeté de Absorbé, des Les Attitudes Spectrales, avant de conclure avec l'intensité de New Year Newell de Loser Demon. Chaque titre nous guide dans une atmosphère unique, alors restez avec nous.

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10: On continue avec une belle énergie. On plonge dans l'univers décalé de Jack Demo avec Nuts, qui va vous mettre en forme. Ensuite, le groupe incontournable Franz Ferdinand nous offre Night or Day, un morceau qui promet de faire bouger. La voix percutante de Fontaine D.C. résonne avec It's Amazing to be Young, un hymne à la jeunesse et à l'insouciance. Pour conclure ce bloc, on se laissera entraîner par Redstone et son titre Best Served Cold, une véritable claque musicale. Restez avec nous.

0: Pourquoi certaines odeurs font-elles ressurgir des souvenirs vieux de 30 ans? Vous est-il déjà arrivé de sentir une odeur et en une fraction de seconde de vous retrouver 30 ans en arrière? L'odeur d'une vieille maison, celle d'une salle de classe, un parfum porté par quelqu'un que vous n'avez pas vu depuis des décennies, l'odeur de l'herbe coupée, d'une crème solaire, d'un gâteau qui cuisait chez vos grands-parents, d'un garage, d'un feu de bois ou même d'un produit ménager. Et soudain, ce n'est pas simplement une image qui revient. Si vous avez presque l'impression d'être revenu à cet endroit. Moi, ça m'est arrivé énormément de fois en allant en Slovaquie où ressurgissaient dans ma tête eh bien, des souvenirs de mon enfance du fait d'odeurs, de choses comme ça. Vous vous souvenez d'une pièce, d'une personne, d'une saison, parfois même d'une émotion que vous aviez complètement oubliée. Comment une simple molécule entrant dans votre nez peut-elle ouvrir une porte vers un souvenir vieux de 30 voire 40 ans? Pour comprendre, eh bien, il faut commencer par regarder comment fonctionne l'odorat. Lorsque nous respirons une odeur, des molécules présentes dans l'air pénètrent dans notre nez et elles atteignent une petite zone située dans la partie supérieure de la cavité nasale, l'épithélium olfactif. Cette zone contient des millions de neurones sensoriels équipés de récepteurs capables de détecter différentes molécules odorantes. Mais une odeur n'est pas forcément reconnue grâce à un seul récepteur. C'est plutôt eh bien, une histoire de combinaison, un peu comme un accord de musique. Plusieurs notes produisent ensemble quelque chose que notre cerveau finit par identifier comme l'odeur du café, d'une rose ou d'un feu de cheminée. L'information est ensuite envoyée vers le bulbe olfactif, une structure situé à la base du cerveau, et c'est là que l'histoire devient particulièrement intéressante. Les circuits de l'odorat entretiennent des relations étroites avec des régions impliquées dans les émotions et la mémoire, notamment l'amygdale et l'hippocampe. L'amygdale joue un rôle important dans le traitement des émotions et l'hippocampe est essentiellement dans la formation et l'organisation de nombreux souvenirs. Autrement dit, eh bien, l'odorat possède un accès particulièrement direct à des circuits cérébraux associés à ce que nous ressentons et à ce que nous mémorisons. C'est l'une des raisons pour laquelle il y a une odeur provoquée et peut provoquer une réaction émotionnelle extrêmement rapide. Vous pouvez sentir un parfum dans la rue et ressentir immédiatement quelque chose avant même d'avoir consciemment identifié pourquoi cette odeur vous bouleverse. Et plus le souvenir arrive, mais oui, c'était le parfum de ma grand-mère, ou ça sent exactement comme la maison où nous passions nos vacances quand j'étais enfant. Et ce phénomène possède un surnom, l'effet Proust. Il fait référence à Marcel Proust et au célèbre passage de son œuvre dans lequel le goût et l'odeur d'une madeleine trempée dans le thé font ressurgir tout un ensemble de souvenirs d'enfance. La littérature avait donc décrit avec une précision étonnante un phénomène que les neurosciences étudient aujourd'hui expérimentalement. Les chercheurs parlent notamment de souvenirs autobiographiques évoqués par les odeurs, et plusieurs travaux ont montré que les souvenirs déclenchés par une odeur peuvent présenter des caractéristiques particulières. Ils sont souvent très émotionnels. Ils peuvent donner une forte impression de retour dans le passé. Et fait intéressant, les souvenirs associés aux odeurs semblent bien souvent provenir de périodes relativement anciennes de notre vie, notamment l'enfance et l'adolescence. Et pourquoi cela? Eh bien probablement parce que à ces âges-là, à ces âges que nous rencontrons pour la première fois énormément d'odeurs dans des contextes chargés émotionnellement, imaginez l'odeur d'une crème solaire à elle seule, elle signifie rien en particulier, mais si pendant 10 étés de votre enfance, cette odeur est associée aux vacances, à la plage, à vos parents, à vos frères et sœurs, à la chaleur et à la liberté, bien votre cerveau ne stocke pas uniquement odeur de crème solaire, il crée tout un réseau d'associations. Et 30 ans plus tard, vous ouvrez un flacon et vous venez de tirer sur un fil relié à une immense pelote de souvenirs. C'est également pour cela que deux personnes peuvent réagir complètement différemment à la même odeur. L'odeur d'un hôpital peut être neutre pour quelqu'un et pour une autre personne, il peut rappeler une naissance heureuse. Pour une troisième, une période extrêmement difficile. La molécule est la même, l'histoire personnelle ne l'est pas, et il faut également distinguer deux choses, reconnaître une odeur et être capable de la nommer. Nous sommes parfois étonnamment mauvais pour mettre un mot sur une odeur. Vous sentez quelque chose, vous savez que vous connaissez cette odeur et vous-même vous êtes absolument certain de l'avoir rencontré des centaines de fois, mais impossible de retrouver son nom. Puis quelqu'un dit, c'est du clou de girofle. Et immédiatement, vous dites, mais oui, évidemment. Notre mémoire olfactive peut donc être extrêmement puissante tout en étant parfois difficile à traduire en langage. Autre particularité fascinante, les odeurs peuvent modifier notre humeur sans que nous y soyons toujours pleinement conscients. Un parfum associé à une personne aimée peut produire une sensation agréable. Une odeur associée à une mauvaise expérience peut provoquer au contraire un malaise ou une vigilance immédiate. C'est logique si l'on pense à l'histoire évolutive de l'odorat. Bien avant que l'être humain puisse lire une étiquette indiquant aliment périmé, l'odeur pouvait signaler qu'une nourriture était dangereuse. L'odeur de fumée, elle pouvait indiquer un feu. L'odeur d'un prédateur ou d'un congénère pouvait transmettre des informations importantes. L'odeur est donc un sens très ancien, intimement lié à la survie, aux émotions et au comportement. Et il possède aussi une autre particularité. Nous habituons très vite aux odeurs présentes en permanence. Vous entrez chez quelqu'un et vous remarquez immédiatement l'odeur de sa maison. Lui, il ne la sent pratiquement plus et au bout de quelques minutes, vous-même la remarquez beaucoup moins. C'est ce qu'on appelle l'adaptation olfactive. Le cerveau cesse progressivement de concentrer autant d'attention à une stimulation constante et heureusement. Imaginez que vous sentiez en permanence la même intensité, votre parfum, votre lessive, votre maison, votre voiture ou vos propres odeurs corporelles, votre cerveau finirait noyé sous des informations inutiles. Mais lorsqu'une odeur oubliée revient brutalement après 20 ou 30 ans, c'est exactement l'inverse. Elle est nouvelle dans le présent, mais très ancienne dans votre mémoire. Et c'est peut-être ce contraste qui rend l'expérience aussi spectaculaire. Le phénomène intéresse d'ailleurs la recherche médicale. L'odorat est étroitement lié au fonctionnement cérébral et aux troubles olfactifs peuvent apparaître dans différentes maladies neurologiques. Des chercheurs s'intéressent également à la manière dont les odeurs peuvent être utilisées pour stimuler les souvenirs, notamment chez certaines personnes âgées. Mais il faut rester prudent. Sentir un parfum de son enfance n'est évidemment pas une machine permettant de récupérer fidèlement chaque détail du passé. Notre mémoire n'est pas un disque dur. Chaque fois que nous nous souvenons d'un événement, notre cerveau peut en reconstruire une partie. Des détails peuvent changer, des souvenirs différents peuvent se mélanger. L'émotion peut être parfaitement authentique, alors que certains éléments précis du souvenir sont inexacts et c'est peut-être ce qui rend l'expérience encore plus fascinante. Une odeur ne nous ramène pas réellement 30 ans en arrière. Elle demande à notre cerveau de reconstruire pendant quelques secondes un monde qui n'existe plus. Une cuisine, une personne, une école, une voiture, un été, un dimanche chez les grands-parents et parfois un souvenir dont nous ignorons complètement qu'il était encore là. Nous avons tendance à penser que notre passé se trouve dans les photographies, des vidéos et des objets conservés dans des cartons, mais une partie de notre histoire est également cachée dans quelque chose de beaucoup plus invisible, des odeurs. Et il suffit parfois de respirer au bon endroit pour qu'une porte fermée depuis 30 ans s'ouvre instantanément.
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5: Continuons notre voyage sonore avec Bob's Not Dead, qui nous livre J'y pense. Puis, le FL Crew arrive avec son titre énergique Flemme, parfait pour se laisser porter. Angus and Julia Stone nous emportent ensuite dans l'espace des Celestial Bodies, avant de céder la place à The Northern Line qui nous entraîne avec Let's Roll On. Enfin, pour clore ce bloc, Hex Divided nous invite à réfléchir avec By and By.

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8: On poursuit avec une ambiance unique, tout d'abord avec Coil Gun et leur titre saisissant, Placeholders. L'énergie se transforme ensuite avec Astrotypie qui nous invite à calme-toi, bouge tes genoux. Puis, place à l'ambulancier qui, avec l'ambulancier Song, fait vibrer nos émotions. Enfin, pour clôturer ce bloc, Jack White nous offre son morceau inspirant, Bless Yourself. Que de belles sonorités aujourd'hui sur Radio Pulse.
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7: On continue avec une ambiance énergique sur Radio Pulse. Lewis Evans nous offre son titre percutant Only the Strong, suivi par Nerved et leur morceau poignant Scars. L'atmosphère change avec Ludwig von 88 et leur emblématique Jean-Pierre Ramone. Pour clore ce bloc, les Ramoneurs de Menhir nous entraînent dans leur univers avec Dir Hatan, un véritable tourbillon de sonorités.

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mélodie entraînante de Grise Cornac avec Tout baigne. Ensuite, on enchaîne avec le ton désinvolte de The Tact sur Don't Care, un morceau qui ne laisse pas indifférent. La transition se fait tout en douceur avec les sonorités envoûtantes d'Endless sur Evil Eyes, avant de découvrir la touchante Jean de la Mathilde. Pour terminer ce bloc en beauté, Tsunamis nous surprend avec Just Sayin', une sélection qui fait vibrer.

Allez, tout de suite, un sujet tout à fait d'actualité. Pourquoi la hausse des carburants pourrait-elle ralentir l'économie? Alors, quand le prix de l'essence ou du gazole grimpe fortement, on pense d'abord à ce que cela coûte au moment de faire le plein. Mais le carburant n'est pas une dépense isolée, il se trouve au cœur d'une immense partie de l'économie. Une hausse durable peut donc se transmettre progressivement aux entreprises, aux prix à la consommation. Premier effet, eh bien, le budget des ménages. Si quelqu'un doit utiliser sa voiture pour aller travailler, conduire ses enfants à l'école ou faire ses courses, il est souvent difficile de réduire immédiatement les kilomètres parcourus. Si le plein coûte davantage, eh bien, il faut prendre l'argent ailleurs. On reporte alors éventuellement un restaurant, un vêtement, une sortie, un achat pour la maison ou pour un autre projet. À l'échelle d'un seul ménage, cela semble limité. À l'échelle de plusieurs millions de personnes, cela peut réduire la consommation dans d'autres secteurs. On l'a encore observé en France en cette année 2006. L'INSEE a constaté une baisse de la consommation de carburant au deuxième trimestre et dans un contexte de forte hausse des prix. Et la Banque de France estime que le choc énergétique pèse sur le pouvoir d'achat et la consommation des ménages. Deuxième effet, eh bien le transport des marchandises. Presque tout ce que nous achetons est transporté à un moment ou à un autre. Les aliments arrivent dans un magasin par camion, les matériaux sont transportés vers les chantiers, les colis circulent entre les entrepôts, les artisans se déplacent, les agriculteurs utilisent les carburants pour leurs machines. Les entreprises de livraison parcourent des milliers de kilomètres. Lorsque le gazole devient plus cher, eh bien une entreprise de transport voit donc une partie de ses coûts augmenter et alors plusieurs et bien possibilité, réduire sa marge, augmenter ses tarifs, améliorer son organisation ou combiner les solutions. Et s'il augmente ses tarifs, et bien le coût supplémentaire peut se retrouver plus loin dans la chaîne. Le producteur paie davantage pour expédier sa marchandise, le distributeur paie davantage pour la recevoir et une partie de cette hausse peut finir dans le prix payé par le consommateur. C'est ce qu'on appelle un effet indirect du prix de l'énergie. La Banque de France a déjà montré qu'une hausse du pétrole ne se limite pas au carburant et au fuel. Elle se diffuse aussi à d'autres biens et services, notamment parce que l'énergie et le transport interviennent dans leur production. En 2026, la Banque de France souligne encore ce mécanisme. La hausse des prix de l'énergie se transmet notamment au transport, à l'alimentation et avec davantage de retard à certains produits manufacturés. Troisième effet, eh bien les entreprises. Imaginez un artisan qui possède 3 véhicules, une société de livraison avec 50 camionnettes, une entreprise de travaux publics avec des engins, un agriculteur utilisant un tracteur et moissonneuse. Pour eux, quelques centimes supplémentaires par litre multipliés par des milliers ou des dizaines de milliers de litres représentent forcément une somme extrêmement importante. Si l'entreprise ne peut pas répercuter entièrement cette hausse sur ses clients, sa marge diminue. Et lorsqu'une entreprise gagne moins, elle peut reporter l'achat d'une machine, retarder un recrutement, réduire certains investissements ou chercher à économiser ailleurs. Et c'est là que le choc énergétique peut ralentir l'activité. Mais il faut apporter une nuance importante, une hausse de carburant n'entraîne pas automatiquement une récession. Tout dépend de son ampleur, de sa durée. Moi, je la vois venir quand même gros comme une maison, mais bon, de l'état de l'économie, voilà, des salaires, voilà, des aides publiques, des marges des entreprises et de l'évolution des autres prix. Un petit mouvement temporaire du pétrole n'a évidemment pas le même effet qu'une flambée durable. Bah là, ça commence à durer depuis un petit moment et visiblement, c'est pas prêt de s'arrêter. En septembre 2026, la Banque de France prévoit d'ailleurs toujours une croissance positive. Ah ouais, tiens, c'est étrange pour la France dans son scénario central. Elle estime cependant que des scénarios énergétiques beaucoup plus défavorables pesaient davantage sur l'activité de 2020, pèseraient davantage sur l'activité de 2027. Il faut aussi comprendre que le prix payé à la pompe ne dépend pas uniquement du pétrole brut. Il comprend le coût du brut, le raffinage, le transport, la distribution et les taxes. Le taux de change entre l'euro et le dollar joue également un rôle puisque le pétrole est largement négocié en dollars. Ainsi, le baril peut baisser sans que le prix à la pompe diminue immédiatement dans les mêmes proportions. Autre conséquence possible, l'inflation. Ouais, on prend cher de ce côté-là aussi depuis quelques temps. Lorsque l'énergie devient plus chère et que cette hausse se diffuse à d'autres prix, le pouvoir d'achat peut diminuer si les revenus ne progressent pas aussi vite. Les ménages abritent davantage... arbitre davantage leurs dépenses. Ça, je suis complètement sonné par le sujet. Les entreprises font face à des coûts plus élevés et les banques centrales surveillent ces phénomènes parce qu'une inflation persistante peut influencer les décisions politiques, monétaires et donc les conditions de financement. On obtient alors un enchaînement assez simple. Carburant trop cher, transport plus cher, certains coûts de production augmentent, une partie est répercutée sur les prix, le pouvoir d'achat est sous pression, la consommation et certains investissements peuvent ralentir
entière. Et puisque la consommation des ménages représente une composante majeure de l'activité économique française, son ralentissement est bien fini par peser sur la croissance. Voilà pourquoi le prix affiché sur le panneau d'une station-service dépasse largement la question de savoir combien coûtera votre prochain plein. Le carburant est à la fois un produit consommé directement par des millions de ménages et un coût de fonctionnement pour une multitude d'entreprises. Quand son prix augmente fortement et durablement, l'onde de choc peut donc parcourir toute l'économie, pas forcément jusqu'à provoquer une crise, pas forcément immédiatement. En tout cas, la crise, on la sent venir, mais suffisamment aussi pour rappeler qu'entre le réservoir d'une voiture, le prix d'un paquet de pâtes et la croissance d'un pays, il existe beaucoup plus de liens que ce qu'on imagine.

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11: On poursuit notre voyage musical avec The Camel Crew et leur titre Free Bonus Track qui nous ouvre les portes d'un univers tout en liberté. Puis, Manu Denard entre en scène avec Serrer les poings, un morceau qui résonne avec force et détermination. Max Roach ne tarde pas à suivre avec Alligators and Sharks, une composition qui mêle élégance et intensité. Pour clore ce moment, laissez-vous emporter par Me de The Wait Between, une belle réflexion qui nous invite à plonger au cœur de soi-même.

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bien après la Lune, Mars est devenu le plus grand rêve de l'exploration spatiale habitée. Elon Musk parle depuis des années d'y envoyer des humains. La NASA présente Mars comme son objectif de long terme après le programme Artemis. Mais derrière les images spectaculaires de bases martiennes se cache eh bien, une question beaucoup plus simple. Est-ce que l'humain foulera réellement le sol de Mars? La réponse la plus sérieuse est probablement un jour, mais personne ne veut encore donner une date fiable. Mars est pourtant la planète la plus accessible pour envisager une présence humaine durable en dehors de la Terre. Elle possède un sol solide, une journée de 24 heures et 39 minutes, de la glace d'eau et une gravité représentant environ 38% de celle de la Terre. Mais accessible ne veut pas dire facile. Premier obstacle, eh bien la distance. La distance entre la Terre et Mars varie énormément selon la position des deux planètes autour du Soleil. Elle ne peut donc pas partir n'importe quand. Les fenêtres de lancement particulièrement favorables reviennent approximativement tous les 26 mois et avec les technologies actuelles, un voyage vers Mars prendrait généralement plusieurs mois. Mais une fois sur place, impossible de simplement décider de rentrer la semaine suivante. Une mission habitée complète pourrait durer 2 à 3 ans, comptant le voyage, le séjour et l'attente d'une configuration favorable pour revenir. Deuxième gros problème, eh bien les radiations sur Terre, notre atmosphère et notre champ magnétique nous protègent contre une grande partie des rayonnements spatials. Dans l'espace interplanétaire, les astronautes seraient beaucoup plus exposés aux rayons cosmiques et aux particules émises lors de tempête solaire. Une mission vers Mars signifie donc protéger l'équipage pendant des mois à l'aller, puis sur Mars, puis pendant le retour. Mars possède une atmosphère, mais elle est extrêmement ténue et ne protège pas autant que celle de la Terre. La planète ne possède pas non plus de champ magnétique global comparable au nôtre. Troisième problème, eh bien faire atterrir quelque chose de très lourd. Nous avons déjà posé de nombreux robots sur Mars, mais un véhicule transportant des humains, leur réserve et leur matériel serait beaucoup plus massif. Et Mars possède une particularité gênante. Son atmosphère est suffisamment présente pour provoquer un réchauffement considérable lors de l'entrée, mais trop peu dense pour permettre à de simples parachutes de ralentir un énorme vaisseau jusqu'au sol. Il faut donc combiner bouclier thermique, aérodynamique, parachute, éventuellement moteur et système de navigation extrêmement précis. Puis il faut survivre. La température de moyenne sur Mars tourne autour de moins 60 degrés Celsius, même si elle varie fortement selon le lieu et les saisons. L'atmosphère est composée majoritairement de dioxyde de carbone et la pression est inférieure à 1% de celle que nous connaissons au niveau de la mer sur la Terre. Un humain ne peut donc évidemment pas sortir sans combinaison pressurisée. Il faudra produire ou recycler l'eau, l'oxygène et une grande partie des ressources. Et sur ce point, une expérience a déjà montré quelque chose d'intéressant. Un petit instrument nommé MOXIE, installé sur le rover Perseverance, a réussi à produire de l'oxygène à partir du dioxyde de carbone de l'atmosphère martienne. L'expérience était à petite échelle, mais elle a démontré que le principe fonctionne. C'est essentiel parce que emporter depuis la Terre tout l'oxygène nécessaire à une mission serait extrêmement coûteux. Il faudrait également produire le carburant permettant de repartir. Et c'est là qu'arrive SpaceX. Et Elon Musk veut utiliser Starship pour transporter de grandes quantités de matériel, puis des humains vers Mars. Son objectif déclaré est beaucoup plus ambitieux qu'une simple mission scientifique. Il parle à terme d'une ville martienne capable de devenir autonome. Mais il faut distinguer l'ambition de ce qui est aujourd'hui démontré. Starship est développé et testé, mais envoyer un équipage vers Mars nécessite encore de maîtriser une longue liste d'étapes. Fiabilité du véhicule, ravitaillement en orbite, support vie de longue durée, protection contre les radiations, atterrissage d'un véhicule massif sur Mars et redécollage. La NASA adopte une approche plus progressive. Son programme Moon to Mars utilise la Lune comme terrain d'apprentissage. Artemis doit permettre de tester des technologies et des opérations lourdes de la Terre avant une future mission martienne. La NASA évoque les années 2030 comme horizon général de préparation pour Mars, mais elle ne dispose pas aujourd'hui d'une date ferme pour faire marcher un astronaute sur la planète rouge. Et même si la technologie fonctionne, une question restera, le corps humain. Nous connaissons les effets d'un long séjour en micro-pesanteur, perte musculaire, perte osseuse et modification de plusieurs fonctions physiologiques. Mars possède une gravité, mais seulement 38% de
celle de la Terre. Nous ne savons pas encore exactement ce que plusieurs années dans cette gravité feraient au corps humain. Et il y a aussi l'isolement psychologique. Sur Mars, une conversation avec la Terre ne ressemblerait pas à un appel téléphonique. Selon la position de la planète, un signal radio met plusieurs minutes, voire plus de 20 minutes, pour parcourir la distance dans un seul sens. En cas d'urgence, impossible de demander « Houston, qu'est-ce qu'on fait ?» et d'obtenir immédiatement une réponse. L'équipage devrait être extrêmement autonome. Alors, verra-t-on réellement un humain vers Mars? Rien dans la loi de la physique ne l'interdit. Nous savons atteindre Mars, nous savons y faire fonctionner des robots pendant des années, nous savons produire un peu d'oxygène sur place, nous développons des lanceurs beaucoup plus puissants et nous accumulons de l'expérience avec les vols habités de longue durée. Mais il reste un immense écart entre envoyer un robot et envoyer des humains puis les ramener vivants. Le premier pas sur Mars sera peut-être l'un des événements les plus regardés de l'histoire, mais contrairement au retour sur la Lune, il n'existe aucun rendez-vous précis à noter dans vos calendriers. Pour Mars, nous avons une destination, nous avons des projets. Nous avons déjà une partie des technologies, mais ce qui manque encore, c'est le véhicule et l'architecture entièrement validée, les financements durables, la maîtrise de tous les risques et surtout une date pour que l'on puisse annoncer sans raconter de science-fiction.

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12: On plonge directement dans l'univers sonore avec Dumb Sociable Motel et leur titre Mosquito Room 5. Puis on s'émerveille au cœur de la capitale avec Foggy Bottom qui nous propose Ici Paris. La suite nous transporte dans les paysages poétiques de la Maison Tellier avec Couvre-feu, avant de conclure ce bloc en douceur avec ORP et Au Village. La magie de la musique continue sur Radio Pulse.

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2: On poursuit notre voyage sonore avec Lil Jules, qui nous offre Show Me My Eyes, une invitation à la réflexion. Ensuite, Afar prend la scène avec Born and Die, Acid Polyrelab, un morceau qui nous transporte dans des ambiances à la fois nostalgiques et futuristes. On enchaîne avec Kran et son puissant Policeman, avant de plonger dans les profondeurs de Chains par Third Sign. Pour clore ce bloc, Saint Negus nous entraîne dans l'univers fascinant de Gold Veins. L'énergie est palpable, restons ensemble dans cette exploration musicale.

0: On va parler d'animaux.
1: Je me gratte le trou de balle avec un hérisson. Ah. 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
8: On poursuit avec Mika et ses riverains qui nous plonge dans l'univers intrigant de Au fond de ma caboche. Puis, Hiding Places nous enchante avec Dead Dove, Your Love Was Never a Waste of Time. L'atmosphère mystique se renforce avec Katsina et son morceau Full Moon Cycle. Pour terminer ce bloc, Cafar Palace nous emmène dans une ambiance unique avec Nulle Part.

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0: Comment l'intelligence artificielle pourrait-elle bouleverser la société? Il y a encore quelques années, l'intelligence artificielle semblait être une technologie réservée aux laboratoires et aux films de science-fiction. Aujourd'hui, elle écrit des textes, traduit, génère des images et des vidéos, programme, analyse des documents, répond à des questions et commence à agir directement dans certains logiciels. Alors, jusqu'où l'intelligence artificielle pourrait bouleverser notre société? Le premier changement concerne évidemment le travail. L'IA ne va probablement pas faire disparaître tous les métiers. En revanche, elle peut transformer une quantité énorme de tâches. Prenons un comptable, un journaliste, un graphiste, un développeur, un juriste ou même quelqu'un qui travaille dans une radio. Une partie de son travail consiste à chercher des informations, résumer des documents, rédiger, classer des données, préparer un brouillon ou effectuer des tâches répétitives. L'IA peut accélérer une partie de ces opérations. La question n'est pas seulement quel métier va disparaître, elle est plutôt dans chaque métier, quelles tâches vont être automatisées et lesquelles resteront réellement humaines. L'histoire nous a déjà montré ce mécanisme. L'ordinateur n'a pas supprimé tous les emplois de bureau, Internet n'a pas supprimé tous les commerces, mais ces technologies ont profondément modifié les compétences nécessaires et créé de nouveaux métiers tout en fragilisant d'autres. Avec l'IA, cette transformation pourrait être particulièrement rapide. Deuxième bouleversement, la production de contenu. Une seule personne peut désormais produire en quelques minutes des textes, des illustrations, des voix synthétiques, de la musique ou des vidéos qui auraient autrefois demandé plusieurs personnes et professionnels et beaucoup plus de temps. Pour une petite entreprise, une association ou un média local, cela peut être une opportunité considérable. Mais cette abondance pose aussi un autre problème. Comment savoir ce qui est vrai? Une fausse photographie réalisée, une voix clonée, une vidéo truquée peuvent désormais être produites avec beaucoup moins de moyens qu'autrefois. Les deepfakes existaient déjà, mais leur création devient de plus en plus accessible. Cela signifie que nous allons probablement devoir changer nos réflexes. Pendant longtemps, voir une image ou entendre un enregistrement constituait une forme de preuve relativement forte. Désormais, il faudra parfois vérifier l'origine du fichier, la source qui le diffuse, le contexte et éventuellement les éléments techniques permettant d'en établir l'authenticité. Troisième transformation, l'éducation. Un élève peut demander à l'IA de lui expliquer les fractions de 10 manières différentes jusqu'à trouver celle qu'il comprend. Il peut obtenir des exercices adaptés à son niveau, corriger une rédaction ou pratiquer une langue étrangère à n'importe quelle heure. C'est potentiellement un professeur particulier disponible en permanence, mais exactement le même outil peut aussi rédiger un devoir à sa place. L'école devra donc probablement évaluer davantage la compréhension, le raisonnement, la capacité à expliquer une démarche et l'utilisation intelligente des outils plutôt que la simple production d'un texte à la maison. Quatrième domaine, la médecine et la recherche scientifique. L'IA peut analyser de grandes quantités de données, aider à interpréter certaines images médicales, repérer des structures dans des molécules ou accélérer certaines étapes de recherche. L'exemple d'AlphaFold a marqué les esprits. Ce système d'intelligence artificielle a permis de prédire la structure d'un très grand nombre de protéines, un problème central en biologie. Cela ne signifie évidemment pas qu'un chatbot remplace un humain. En médecine, une erreur peut avoir des conséquences graves. Les systèmes doivent donc être évalués, encadrés et utilisés avec des professionnels capables de contrôler leurs résultats. Et c'est justement l'une des limites essentielles de l'IA actuelle. Elle peut produire une réponse extrêmement convaincante tout en étant fausse. Les modèles génératifs ne possèdent pas une connaissance parfaite du monde. Ils peuvent inventer une référence, confondre deux événements ou présenter une erreur avec une assurance impressionnante. Plus nous utiliserons l'IA, plus la vérification deviendra importante. Il y a ensuite la robotique. Une intelligence artificielle dans un ordinateur transforme surtout l'information. Une intelligence artificielle reliée à un robot peut agir dans le monde physique. Des robots capables de comprendre des instructions, reconnaître des objets et apprendre de nouvelles tâches pourraient progressivement arriver dans les entrepôts, les usines, les hôpitaux et peut-être même un jour dans les foyers. Et c'est là que l'impact économique pourrait devenir encore plus important, car l'automatisation toucherait non seulement certaines tâches intellectuel, mais également des tâches physiques. Reste une question énorme qui bénéficiera de ces gains de productivité. Si une entreprise peut produire davantage avec moins de temps de travail, cela pourrait faire baisser certains coûts, augmenter les revenus, créer de nouvelles activités ou permettre de réduire certaines tâches pénibles. Mais les bénéfices peuvent être aussi concentrés entre les mains de quelques entreprises ou propriétaires de technologies. Les choix économiques, sociaux et politiques joueront donc un rôle aussi important que la technologie elle-même. Et puis il y a ce que personne ne peut prédire correctement aujourd'hui, à quelle vitesse vitesse ces systèmes vont progresser? Deviendront-ils capables d'effectuer de manière fiable la majorité des tâches intellectuelles humaines? Les robots deviendront-ils réellement polyvalents et bon marché? Personne ne peut répondre à ces questions avec certitude. Il faut donc se méfier de ces deux extrêmes. Le premier consiste à dire l'IA est un gadget, rien ne changera. Le second, dans 3 ans, plus personne ne travaillera et les machines feront absolument tout. Pour l'instant, nous n'en savons absolument rien. Ce que nous savons, en revanche, c'est que l'IA est déjà utilisée dans des millions de situations professionnelles et personnelles et qu'elle progresse rapidement. Le bouleversement le plus profond pourrait finalement ne pas être le remplacement de l'être humain par la machine. Ça pourrait être la différence entre ceux qui sauront utiliser ces outils, contrôler les erreurs, les intégrer intelligemment à leur travail et ceux qui continueront à travailler exactement comme si ces technologies n'existaient pas. Comme Internet il y a 30 ans, l'intelligence artificielle n'est probablement pas un simple nouvel outil, elle pourrait devenir une couche supplémentaire à presque toutes nos activités et c'est précisément pour cette raison que son véritable impact sera peut-être beaucoup plus large que nous l'imaginions aujourd'hui.
1: On se retrouve en pleine ambiance musicale avec un mélange éclectique qui ne laisse pas indifférent. Cheveux nous entraîne avec Je penche avant de passer à Ellie and the Hydra et leur morceau intrigant Des Sons Me. On continue avec Palladium qui nous offre Ghost Life, un son qui plane délicatement. Et pour conclure ce bloc en beauté, Tiger Island nous plonge dans l'univers sauvage de Animal. Restez avec nous pour d'autres sensations sonores.

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9: On continue avec un son qui va vous plaire. Marco Bartoccioni nous plonge directement dans l'ambiance avec I've Got No Money, un titre à la fois percutant et réfléchi. Ensuite, Black Moon arrive avec Another Trap, un morceau qui ne manquera pas de vous faire vibrer. On enchaîne avec Lithium Lounge et leur track Burden, qui mêle mélancolie et profondeur. Enfin, pour clore ce bloc en beauté, Corridor nous régale avec Domino. Restez avec nous pour la suite.

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0: Après.
1: Eh bien, il est probablement l'un des personnages les plus connus des auditeurs historiques de Radio Pulse. Ça fait maintenant une bonne vingtaine d'années, même un petit peu plus, qu'on l'entend parler régulièrement à l'antenne. Qu'on entend sa voix dans nos jingles, qu'on raconte ses aventures et parfois ses mésaventures. Seb le Légionnaire est parmi nous. Comment ça va, mon gars Seb?
0: Ça va.
1: Alors, il est devenu, il y a quelques années aussi, un personnage de bande dessinée avec les folles aventures de Seb le Légionnaire. Et l'histoire continue puisque le tome 2 sort ce jeudi 1er octobre, ou est sorti ce jeudi 1er octobre, ce qui aura forcément des rediffusions de cette interview. Alors, un deuxième album dans lequel Seb voit encore plus grand. Cette fois, notre légionnaire se lance en politique et évidemment, avec lui, rien ne va se passer comme prévu. Comment ça va bien, mon Seb? Où dois-je dire, monsieur le député?

0: Ça va? Alors, dis-moi, avant de parler de la BD,
1: ouais.
0: Qui est Seb le Légionnaire? Pour ceux qui nous écoutent depuis peu et qui ne connaissent pas encore le personnage, qui est Seb le Légionnaire?
1: Seb le Légionnaire, c'est un légionnaire français, hein, parce qu'il n'est pas français, il est indien, musulman.
0: Donc t'es un légionnaire de la Légion étrange.
1: Voilà, parce que c'est étrange la Légion, ça a toujours été étrangère.
0: Alors d'où vient ce surnom, légionnaire?
1: C'est la Légion.
0: Non mais à Alençon, les gens te connaissent parce que tu protèges un peu la population avec ta canne en guise de FAMAS, tu fais des rondes, tu traques le terroriste, c'est ça?
1: Voilà, je peux plus supporter leur politique et puis toute leur merde là qui tombe, ça détruit le peuple, et moi je veux protéger le peuple.
0: Voilà. Et ça fait combien de temps que tu traînes dans les couloirs de Radio Pulse? Moi j'ai encore le souvenir de la première fois où t'es venu, mais c'est bien que tu le racontes toi-même avec tes mots.
1: Peut-être un an ou deux ans.
0: Ah non, c'est plus que ça. Ça fait plus de 20 ans qu'on t'a rencontré.
1: Ans, ouais.
0: Ça fait 23 ans précisément.
1: En tout 23 ans.
0: Ouais.
1: Avec toutes tes dents.
0: T'étais tout jeuneau, maintenant t'es.
1: Oui.
0: T'es beaucoup moins frais quand même.
1: Ouais. Tu t'es dépassé ou quoi?
0: Et est-ce que tu te souviens de la première fois où t'es venu à la radio?
1: Oui, avec moi, ça traîne dans le cerveau.
0: Et tu peux expliquer un peu comment ça s'est passé? C'était quand? C'était à quelle occasion?
1: C'était dans un bar, ça s'appelle, comment ça s'appelle?
0: Le Diagonal.
1: Le Diagonal, hein. Je suis venu avec un faux FAMAS pour dire, c'est vous, il y a les Viet Cari.
0: C'est vrai que tu nous avais fait une belle galipette, hein. T'étais tout jeune, tout frais, t'étais encore plein de vigueur, de vivacité, d'énergie.
1: On me parlait de faire de la radio, j'ai dit bah tiens, c'est une occasion de se défendre pour les curatelles et puis les médias pour faire mon film du Luc Besson.
0: Ah ça, je pense qu'on va en parler à un moment. Tu voulais faire un film de Luc et en fait
1: Jackie Michel.
0: Ouais mais film de Luc, t'as fini quand même figurant chez Luc Besson, donc un rêve de plus de réaliser. Puis ça faisait un bon paquet de rêves aussi que tu me disais que t'aimerais bien être le héros par exemple d'une bande dessinée ou d'un film. Alors le film c'est pas encore fait, mais la BD c'est fait, même deux fois.
1: Ouais.
0: Tu rêvais de voyager, t'as voyagé une quantité de fois avec différents membres de la radio, donc c'est chouette de voir quelqu'un réaliser ses rêves les uns après les autres. Mais à l'époque où tu es venu nous voir pour la première fois, là il y a donc plus d'une vingtaine d'années maintenant, est-ce que tu penserais que 23 ans après tu serais toujours là et que tu serais aussi devenu le personnage principal d'une bande dessinée par la même occasion?
1: Bah oui.
0: Tu pensais que ça arriverait?
1: Au début non, pas trop, mais parce que je connaissais pas tout, mais du coup j'ai pris le comment dire, la patience d'écouter mon pote Tony.
0: Alors
1: c'est
0: devenir...
1: ça qui m'a fait voyager, il m'a fait voyager, il m'a fait beaucoup de choses.
0: Alors quand Vidor Dur t'a proposé de faire partie d'une bande dessinée avec toi comme personnage principal, t'as cru que c'était sérieux, t'as cru que c'était une blague, t'as pris ça comment?
1: Au début je croyais que c'était pas sérieux, je croyais que c'était qu'une blague.
0: Alors, qu'est-ce que ça fait la première fois qu'on ouvre le livre et qu'on voit une bande dessinée qui parle de soi-même comme ça? Ça fait quoi?
1: C'est impressionnant, parce qu'on se dit, est-ce que ça va se réaliser, ou est-ce que c'est possible, est-ce que c'est pas possible, est-ce que on se pose plein de questions qu'on ne connaît pas. On cherche la situation des choses, quoi. Comment ça fonctionne.
0: Si tu peux arrêter de jouer avec ta bouteille de Bolvic sur la table, parce que ça fait un bruit terrible.
1: Ouais. Mais du coup, excusez-nous. Du coup, on cherche la patience et puis l'exterminer des choses. Comment ça s'appelle, comment ça fonctionne, comment est-ce que ça va se réaliser. Et puis on est un peu pressé parce que on est sous le problème. Hein. On se dit tiens, est-ce que ça va se réaliser, ou est-ce que il faut du temps, c'est sûr. Mais c'est ça qui fait le temps.
0: Non seulement tu as une belle bande dessinée qui a fait un carton, hein, c'est 72 pages couleur, il me semble.
1: Oui.
0: Des folles histoires de Seb le Légionnaire, où dans le tome 1 tu étais en road trip à Prague avec tout un tas de péripéties. Et là, vu le carton, parce que je crois que c'est presque 700 exemplaires vendus en un an, ce qui est énorme. En plus, le mec m'a confié ne pas avoir fait de com, ne pas avoir payé de publicité sur Amazon, ni sur les réseaux, ni rien, à part notre camarade Emma qui te fait un peu de publicité quotidiennement.
1: Oui.
0: Et il a vendu quasiment 700 exemplaires. Donc il t'a rappelé et t'a proposé de faire un tome 2. Voilà. Chose que je pense était déjà bien amorcée. À mon avis, il avait déjà fait quelques pages vu la vitesse.
1: Il y a quelqu'un qui m'a demandé d'un journaliste. Il m'a dit j'étais à Caen, j'étais parti à Caen en moto. Je vais faire un tour à Caen pour prendre l'air. Je sais pas, je me suis arrêté. Et puis j'étais dans le centre-ville. Et puis tiens, j'ai dit je vais aller faire un tour au château pour me promener parce qu'il y a des trucs médiévales. Et puis il y a un journaliste, il m'a dit « Ouais, super ce que tu fais Seb, légionnaire indien, musulman, t'es mort de rire tous les deux. »
0: Ah, c'est vrai que t'es connu comme le loup blanc, donc je disais « Les folles aventures de Seb le légionnaire tome 2, sorti le premier ou à sortir pour ceux qui nous écoutent avant la sortie, ou est sorti pour ceux qui nous écoutent après la sortie, parce qu'encore une fois il y aura une rediffusion. Donc « Les folles histoires de Seb le légionnaire tome 2, légionnaire fait de la politique, par vie d'ordure aux éditions La Légion étrange. » Voilà, c'est disponible dans toutes les bonnes boucheries charcuterie et sur Amazon. Est-ce que tu te reconnais un petit peu dans le personnage de légionnaire de la bande dessinée?
1: Par moment, non.
0: Comment ça?
1: Y a des passages que c'est la colère, mais je me reconnais pas. Je me reconnais, mais...
0: Comme quoi, par exemple? Je pense que tu penses à la couverture arrière.
1: Non, avec Datrom.
0: Ah, Donald Trump.
1: Donald Trump, j'ai pas compris là.
0: T'as pas compris?
1: Ah, j'ai compris sans le comprendre parce que j'étais en colère après lui. Lui, il était mort de rire. Et je lui ai dit, tu connais pas la Légion étrangère, tu vas la connaître.
0: Ah, on va garder une petite part de mystère parce que ça intervient dans la fin de l'histoire. Mais oui, à un moment, forcément, t'es en communication avec Donald. Même avec Elon Musk.
1: Macron.
0: Pas rien.
1: Ouais.
0: Y a évidemment beaucoup de choses qui sont complètement inventées, exagérées dans cet album, mais est-ce qu'il y a aussi des éléments qui sont inspirés du vrai Seb le légionnaire? Est-ce qu'il y a des moments où l'histoire du personnage de la bande dessinée ressemble au vrai Seb le légionnaire?
1: Ouais, je me retrouve à Prague, à Alençon, c'est éclaté à Alençon pour aller à Prague, du coup il y a un mélange avec Prague et puis Alençon.
0: Alors Prague, l'histoire de ton road trip à Prague, c'était dans le tome 1, là sort le tome 2, où tu t'engages dans la politique, et je sais que l'auteur a été particulièrement inspiré par ta campagne pour les municipales, quand tu as voulu être maire d'Alençon. Et d'ailleurs, même les premières pages reflètent bien l'histoire de la ville, puisque le mec a voulu faire une petite... avoir
1: samedi, j'étais avec il fait de la politique, c'est un jeune homme qui fait de la politique, et je lui ai parlé de l'armée de terre, que ça allait péter. Il m'a dit, oui, je sais, mais je dis, tu vas voir, tu vas comprendre quand ça va péter.
0: Donc je disais, dans les premières pages de la bande dessinée, il y a des coins parmi les plus jolis de la ville d'Alençon qui sont représentés. Tu fais visiter la ville à notre camarade Barbare que tu as tenu absolument à inclure dans le tome 2. Il en est très fier d'ailleurs, tu vois, on a parlé encore pas très longtemps. Et tu lui fais découvrir ta ville et tu lui expliques un petit peu l'histoire de la ville. Et il faut dire que là-dessus, il y a des vérités historiques.
1: Oui.
0: Que je ne connaissais pas, je me suis rencardé. En fait, l'auteur n'a pas tout inventé. En fait, il a raconté beaucoup de conneries parce qu'il fallait que ça soit drôle. C'est quand même une BD inspirée des BD franco-belges, tu vois, avec les personnages au gros pif qui font des trucs complètement hallucinants. Mais au tout début, il y a quand même un petit plantage de décor qui est fort sympathique avec.
1: C'est ça, la découverte.
0: La vraie histoire de la ville, par exemple, sur le château, sur.
1: C'est ça la découverte du livre.
0: L'oublé.
1: La découverte du livre, la désespération de la ville, d'Alençon, de qu'est-ce qui passait au Moyen-Âge, avec le château, et puis Pierre et Paul et tout ça.
0: Mais est-ce que ça, c'était une demande de ta part de représenter Alençon, de parler de son histoire, ou est-ce que c'est l'auteur? C'est une question que je ne vais pas poser, mais est-ce que.
1: Non.
0: C'est toi qui lui as demandé?
1: Oui, parce que j'étais en colère de certaines choses. Alençon, parce qu'on ne parle pas de toi, on parle de Pierre et Paul, puis ils ne s'entendent pas. Alençon, c'est. Tu vois, ils cherchent peut-être une guerre, je ne sais pas.
0: Alors c'est vrai que vous avez passé pas mal de temps derrière la table à côté avec, avec Vie d'ordure, on va l'appeler comme ça, parce que c'est comme ça qu'il veut qu'on l'appelle, à discuter. Je l'ai vu prendre deux bonnes grosses pages recto-verso de notes, donc tu as quand même bien participé à l'écriture du scénario. Tu l'as orienté un petit peu dans les dessins, non?
1: Oui, un peu, ouais. Il a trouvé ça chouette.
0: Il a trouvé ça chouette?
1: Ouais. Il a dit qu'il fallait continuer.
0: Est-ce qu'il a écouté un petit peu tes demandes?
1: Oui, il a écouté les demandes, il a dit pourquoi pas. Avec Luc Besson, je parlais de Luc Besson, il m'a dit oui, Tu as déjà participé avec Luc Besson, oui, avec Jean d'Arc la Pucelle à C.
0: Ouais.
1: J'ai fait le reportage de Luc Besson à C, mais le chantage de la BD Jean d'Arc, c'est nul, parce que Luc Besson, c'est un con. Je le dis.
0: Est-ce qu'il t'arrive de montrer la BD, je sais pas, que ce soit le tome 1, le tome 2, à des gens qui connaissent absolument pas la radio et ils réagissent comment alors quand tu leur expliques le personnage principal, c'est moi, ils disent quoi ?
1: Bah, ils trouvent ça bien, ils disent ouais, super, ce que t'as réagi. J'ai dit bah, j'essaie ce que je fais ce que je peux. Je sais pas le politique, mais je leur dis comment ça fonctionne et puis comment fonctionne la radio. Je dis pas certaines choses, mais du coup, c'est ma révolution pour Alençon, pour avoir une ville propre et une ville sage.
0: Ouais, par exemple, il y a un moment dans l'histoire où t'es un peu, tu te dis un peu triste de voir le nombre de magasins fermés en centre-ville. Ouais. C'est toi qui a proposé à l'auteur d'inclure cette partie dans l'histoire.
1: Et puis les gens aussi, ouais. Parce qu'ils sont un peu perdus, les gens. Alors.
0: Ça a été un peu le déclenchement qui t'a poussé à t'impliquer en politique, en fait, c'est ça.
1: Pour protéger les gens, déjà, parce que Alençon, c'est une petite ville. Du coup, les gens, ils se rencontrent pas. Ils ont leur peur, ils ont leur angoisse. Ils sont différents, du coup. C'est pour ça que j'ai envoyé ça, pour les calmer un peu. Ils adorent ça.
0: Est-ce qu'on peut revenir sur le premier tome des Folles Aventures de Sable Légionnaire, ah oui. Donc cette histoire qui se passe à Prague et qui donc a été vendue à quasiment 700 exemplaires. Mais c'est un truc de malade en fait. Oui. Quand on connaît un petit peu le marché du livre, c'est juste impressionnant comme quoi Sable Légionnaire est assez vendeur, mine de rien. Comment t'as vécu la sortie de la première bande dessinée, celle qui relate tes faits et méfaits en République tchèque?
1: J'avais l'impression de revivre là-bas de mon voyage, parce que j'avais envie de retourner là-bas, de vivre là-bas. J'en avais un enfant, du coup, dans ma BD, je me suis retrouvé. Et puis j'ai un peu rêvé quelque part, je dormais, puis dans mon rêve, je me retrouvais dans ma BD. J'ai dit, pourquoi pas, c'est une nouvelle vie, je faisais une nouvelle vie, puis j'avais réussi mon combat.
0: Et est-ce qu'à la sortie du premier tome, t'as été surpris de voir qu'il existait enfin un livre avec ton nom et toi en tant que personnage principal vendu comme ça au public? Est-ce que c'est quelque chose qui t'a impressionné? Enfin, quelle émotion t'as ressenti?
1: Oui, ça m'a impressionné au début, mais après j'ai pris le temps de réagir sur cette BD pour animer les choses, parce que j'ai envie d'avancer, je veux pas être malheureux. C'est pour éviter d'être malheureux, et puis...
0: Mais t'es quand même un héros, t'es le héros principal d'une bande dessinée et de deux exemplaires. C'est beau.
1: Je m'en rends pas compte, peut-être, de ça.
0: Est-ce que t'as eu des retours un peu des lecteurs?
1: Oui, quelques-uns.
0: Et ils t'ont dit quoi? Ils t'ont dit que c'était bien? Ils t'ont dit que c'était de la merde?
1: Non, au contraire. Ils me klaxonnent en voiture, titut poète. Merci les gars.
0: Titut poète. Et donc ils te parlent de ta bande dessinée?
1: Oui, ils s'arrêtent même en voiture pour venir me voir.
0: C'est génial.
1: Ouais. Puis il me paye un coup, il me dit tiens, faut que je parle avec toi, monsieur Seb Légionnaire, ça m'impressionne, ta BD, je te paye un coup, puis on parle un coup, puis on se fait des copines, tout ça, on discute avec les
0: copines.
1: Est-ce
0: que tu sers de la meuf depuis que t'es héros de bande dessinée?
1: Pas beaucoup, mais ouais, ça arrive.
0: Est-ce qu'il y a, je sais pas, une scène ou une blague dans le premier tome, là, celui qui concerne ton road trip à Prague, que t'aimes en particulier? Est-ce qu'il y a un passage de cette BD qui te fait marrer, que t'aimes particulièrement?
1: Ouais, c'est le passage avec Denisa.
0: La fameuse Denisa.
1: Ouais. Et puis la petite grand-mère, et puis les filles que j'ai vues, américaines, québécoises, qui étaient à Prague. Ça, c'est la première fois que j'allais à Prague.
0: Alors, c'est vrai que c'est inspiré de faire réel. T'as encore une fois beaucoup discuté avec l'auteur et tu lui as expliqué un peu tes péripéties là-bas. Tu me dis, petite mamie, je vais la mettre dedans. Denisa, je vais la mettre dedans. L'ascenseur sans porte, là, le pattern Northern, je vais le mettre dedans. Et en fait, il a suivi tes recommandations,
1: parce que parce qu'il me perd. Personne n'est parfait.
0: Il faudrait qu'on explique quand même aux auditeurs l'histoire de la mamie et Denisa, ce qu'ils vont pas comprendre.
1: Voilà.
0: En fait, il y a quelques années, une des nombreuses fois où on était en road trip dans cette merveilleuse capitale tchèque, tu as rencontré une serveuse dans un bar à qui tu as fait un dessin. Cette serveuse t'a parlé en tchèque et t'a dit qu'elle s'appelait Denisa, t'as demandé comment tu t'appelais.
1: Voilà.
0: Voilà. Tu lui as fait un beau dessin, elle a dit qu'elle allait mettre sur le frigo, ouais. elle a plié en quatre, elle l'a gardé. Elle l'a mis dans sa poche, etc. Ouais. Et le fait qu'elle t'accorde un peu d'attention, qu'elle soit touchée par ton dessin, ouais. Et qu'elle soit particulièrement jolie, il faut le dire,
1: ouais.
0: T'es tombé un peu sous son charme, on va dire.
1: C'est ça.
0: Et en fait, t'as pas arrêté de parler de Denisa, et deux, trois ans après, on est retourné à Prague, et tu voulais absolument voir Denisa. Donc tu t'es fait tout beau, t'as mis ton meilleur costume de militaire.
1: Oui, c'est vrai.
0: Et en entrant dans la galerie qui amène au bar où elle travaillait, il y avait une petite mamie qui vendait des vieilles tulipes qu'elle avait récupérées à la fin du marché.
1: Oui, ça.
0: Et tu lui as acheté le paquet de tulipes en lui lâchant des grosses liasses de billets.
1: Ouais.
0: Et ça, c'est représenté, je trouve, fidèlement dans la
1: BD. C'est rare.
0: C'est représenté fidèlement dans la BD, cette histoire.
1: Oui, puis c'est rare d'aller... Je sais pas qui c'est qui aurait pu aller chercher des fleurs à une mamie qui est assez pauvre, qui est pas riche. Puis moi, je suis croyant, du coup, bah, j'ai fait un geste pour elle. Tant pis si j'ai beaucoup moins d'argent. J'ai fait devant Dieu, j'ai fait une action. Parce que j'étais obligé de voir Denisa. J'ai dit, bah, il faut que je fasse une action pour aller voir Denisa. Avant de voir Denisa, il faut que je fasse une action. Même si ça lui plaît pas ou pas, moi, au moins, j'ai essayé et j'ai réussi.
0: Et maintenant que le tome 2 de tes aventures en bande dessinée arrive, est-ce que tu es content de voir que Seb le Légionnaire est devenu une série de bande dessinée quand même? Parce qu'il y a deux tomes de 72 pages qui sont sortis, c'est quand même pas rien en fait.
1: Peut-être ça me protège de certaines choses, de la vie actuelle à Alençon, ce qui m'arrivait dans le temps. Et puis,
0: c'est plutôt valorisant pour toi d'être le héros principal d'une bande dessinée.
1: Oui. Bah, ça m'aide à enlever ma colère pour certaines choses.
0: Ouais.
1: Bah, j'aurais fait la loi, mais on ne peut pas faire trop la loi. Ils sont cons.
0: Donc, il sort de parler du tome 2. Donc, Légionnaire fait de la politique, sorti, je vous le rappelle, le 1er octobre dans toutes les bonnes boucheries, charcuterie. Ouais. Si vous pouvez peut-être même le trouver à la piscine municipale, chez Aldi, peut-être.
1: Des bulles, oui.
0: Voilà, et sur Amazon KDP. On va parler maintenant de ce fameux tome 2, Seb le Légionnaire qui se lance en politique. C'est une chouette histoire. Sans raconter toute l'histoire, qu'est-ce qui lui prend à notre ami Seb le Légionnaire comme ça de vouloir faire de la politique?
1: Parce que on sentait un peu mouvementé de la guerre de l'Ukraine avec Donald Trump et puis Pierre et Paul. Ça tourne pas rond leur histoire de guerre là. Du coup, bah, peut-être faire une petite politique de moi-même, ça va avancer les choses, je sais pas.
0: Ouais, je te dirais que quitte à être gouverné par des incapables, autant que ça soit toi.
1: Oui.
0: Ah bah ouais, au moins on vivrait dans un pays beaucoup plus paisible et beaucoup plus humain.
1: Oui, voilà.
0: Mine de rien.
1: Puis il y aurait du frais, des bonnes choses, pas de la charcuterie, mais du coup, il y aura la fête de partout. Je voudrais faire vivre Alençon, toi, parce que ça dort, pour certaines choses.
0: Bon, là, on va pas révéler toute l'histoire, hein, mais tu vas bien au-delà d'Alençon dans ton histoire, en termes de pouvoir et de capacité à
1: faire
0: des choses.
1: Pas forcément qu'Alençon, mais...
0: Ah, voilà. Voilà.
1: Mais c'est ce que je veux, c'est ce que je veux. Soit les gens.
0: Allez, on va tout balancer, mais c'est privilège pour les auditeurs de la radio. En fait, dans l'histoire, tu veux être présenté en tant que maire d'Alençon.
1: Oui.
0: Barbara regarde sur son téléphone et te dit mais en fait, les élections sont passées, il va falloir attendre 6 ans.
1: On s'en fout. Hein.
0: T'es un petit peu déçu, mais dis mais il y a des présidences.
1: Non, je suis pas déçu.
0: Il y a bientôt.
1: Parce que j'étais allé au combat.
0: Il y a bientôt des législatives, une présidentielle, etc. Donc,
1: Mais ça, je m'en fous d'eux, parce qu'ils continuent avec leur politique, c'est oui, non.
0: Donc dissolution de l'Assemblée, tu finis député, tu comprends pas tout, tu t'emmerdes un peu, alors tu fais des gris-gris, des albums de coloriage, tu répares le moteur de ta mobylette.
1: Oui, parce que je suis indien, musulman, mistre-fils, je suis très indigent, je suis un peu comme MacGyver. Je cherche la situation des êtres humains, parce que comme les êtres humains sont cons, il se répète toujours la même chose, fais pas ci, fais pas ça, à tralala, à la fin tu fais ton truc, quoi, t'as ton combat, quoi. Et puis, comme ils comprennent pas, ils sont cons, ils sont cons comme la lune, jamais une éclipse.
0: Ça aurait pu être ton slogan de campagne. Ouais. On a choisi un autre, on va pas tout révéler, mais en fait, tu t'ennuies à l'Assemblée nationale et en fait, tu décides de te présenter aux présidentielles suivantes et tu finis président de la République.
1: Ouais.
0: Incroyable, quand même.
1: Ouais.
0: Face à Sylvain Durif.
1: Est-ce que c'est possible? Oui.
0: Bah oui, absolument, tout est possible avec Seb le Légionnaire. Et dans la vie réelle, est-ce que tu accepterais de devenir un maire d'Alençon?
1: Oui.
0: Tu ferais quoi?
1: Bah, je ferais ce que je disais, tu vois, je tricotais, puis on fait mes gris-gris indiens, je fais des usines de gris-gris indiens pour Noël.
0: Tu ferais des restaurants, tu m'as dit l'autre fois.
1: Oui, je ferais des restaurants comme à Prague.
0: Restaurant
1: du cul.
0: Voilà.
1: Et pour que ça soit comme Prague, une ville qui se bouge son cul tous les jours, même le dimanche, samedi, lundi, pour qu'il y ait une ville vivante, qu'il y ait des fêtes, il y a, je sais pas moi...
0: À la période où tu voulais te présenter au municipal, tu me disais que tu ferais un bunker sous la mer.
1: Ouais, oui, pour protéger la mairie, et puis je mettrais deux chars en face, et puis, et puis je paierais les soldats, je paierais... je ferais des bonnes choses, quoi, des bonnes actions.
0: Alors, quand le légionnaire arrive au sommet, hein, on le disait à l'instant, dans la BD, les choses vont aller beaucoup plus loin, puisque le légionnaire va se retrouver entraîné dans une aventure qui va conclure jusqu'aux plus hautes fonctions de l'État. Est-ce que tu imagines deux secondes le vrai sable légionnaire à l'Élysée?
1: Oui.
0: Et tu ferais quoi?
1: J'appellerais le monde, tant bien. Sans politique, je leur expliquerai comment je suis, qu'est-ce que je fais, pourquoi je fais ça, pourquoi je suis là, que je suis là pour pas de politique, je suis là pour faire des bonnes choses, et puis des choses concrètes, pas des choses « oui, je fais pas ». Voilà, moi, je le ferai. Les choses qu'ils n'ont pas fait, bah, moi je le ferai, mais tant mieux.
0: Tu vois, il y a un truc qui est assez frustrant pour moi, en fait, parce que je ne sais pas ce que je peux dévoiler dans la BD ou pas. Je vais essayer de gauler une interview de l'auteur, mais qui paradoxalement est assez timide et pas hyper à la pointe en matière de communication, je dirais, ce qui est un peu compliqué et surprenant, puisqu'il a quand même vendu une quantité folle de bandes dessinées, raison pour laquelle il fait le tome 2. Bon, on va essayer de le gauler quand même. Alors, je sais pas trop ce que je peux dévoiler ou pas, mais en fait, je trouve que l'histoire, pour résumer à ça, en fait, l'histoire, plus tu tournes les pages et plus ça monte crescendo et plus en fait il y a de l'action. En fait, plus tu tournes de pages et plus il y a de l'action et plus c'est tordant, en fait, quoi.
1: Oui.
0: Et la période où tu arrives président de la République, alors là, c'est à mourir de rire, quoi.
1: Oui.
0: C'est à mourir de rire. Elle est géniale, cette partie, j'adore.
1: Mais est-ce que je mérite?
0: Moi, je me pose une question quand même. Si demain, t'étais élu président de la République, ce serait quoi ta première décision?
1: J'enlèverais les politiques, je donnerais de l'argent aux pauvres, qui travaillent. Si j'avais pas trouvé de travail, je les aiderais pour trouver du travail. Je ferais des bonnes actions. Pour les retraités, je donnerais leur pouvoir d'argent. Et puis pour les soldats, je leur donnerais de l'argent à tout le monde.
0: Ah, est-ce que tu emmènerais des gens de la radio avec toi à l'Élysée quand même?
1: Ah oui.
0: Est-ce que tu leur donnerais, je sais pas, des ministères?
1: Ils sont corvés de chiottes à la brosse à dents.
0: Ah, ça, c'est ton chef de cabinet qui est corvé de chiottes. Ça, c'est Rico, le président.
1: Rico, oui, bah oui.
0: À un moment dans l'histoire, tu dis, t'es chef de cabinet, il fait, ah ouais, ça claque le chef de cabinet.
1: On va te chercher le shot.
0: Et tu lui files un rouleau de PQ et un balai à chiottes.
1: Je ferai des bonnes actions, mais je serai pas parti pour la politique. J'essaierai de faire des monuments, des bonnes choses. Tiens, il y a une chose à parler, on discute, on fait une réunion, comme à la radio. Du coup, vous êtes festival, il n'y a pas de problème.
0: Alors, à part toi, dans cette BD, c'est qui ton personnage préféré, lequel te fait le plus marrer, te procure le plus d'émotions, j'en sais rien. Barbare, peut-être, parce qu'il est quand même très présent pour la première fois sur les deux.
1: Non, il y en a deux.
0: C'est qui?
1: C'est toi.
0: Ça, c'est gentil, merci, mais...
1: Barbare, oui. Barbare, il est au bar.
0: Barbare, il est au bar. Est-ce que... la frontière entre le vrai et le faux... Entre le vrai et le complètement absurde... Ce qui est amusant dans tes aventures, en fait, c'est que... Parfois, on ne sait plus très bien ce qui est inventé et ce qui est réellement arrivé. Parce que dans la vraie vie, t'as quand même réalisé des rêves assez improbables.
1: Que je continuerai.
0: Pardon, ça c'est très bien. Tu voulais voyager, t'as fait énormément de road trip à travers l'Europe. Tu voulais monter dans un char d'assaut, tu l'as fait aussi. Tu voulais apparaître dans un film. Tu voulais apparaître dans un film de Luc. Dans un film de Luc.
1: Ouais.
0: T'as fini par être figurant dans un film de Luc Besson.
1: Oui, ça.
0: Et quand tu repenses à tout ça, tu te dis quoi?
1: Je sais pas si c'était parfait, mais au moins je l'ai fait. je me dis, est-ce que ce serait possible de peut-être le faire plus... Ah non, ne venez pas tous à signature. Hein. Ils viendront tous avec des signatures, avec Luc Besson et Jackie Michel. Hein, faut pas l'oublier, lui.
0: On fera d'ailleurs une séance de dédicace de ta BD à la radio. On l'a pas fait pour la première, mais j'en ai discuté avec l'auteur il y a quelques jours, qui est chaud bouillant pour ça. Il m'a dit juste qu'il voulait pas qu'on le reconnaisse, donc il sera déguisé. Mais il a dit si les génères il est d'accord, on fera ça. T'es chaud pour faire une séance de dédicace avec tes auditeurs à la radio, ça serait chouette. Ça serait vraiment bien.
1: Ouais, ouais. Et puis ça fait vivre la radio en même temps, Pulse.
0: Ah, et puis la radio paiera à l'apéro. Hein. Voilà. Enfin, on sait. C'est vos impôts qui payent.
1: Et puis je relèverai, si je suis président, je relèverai pas mal de choses. Les impôts, je les baisserai. Ouais, le pétrole avec l'essence, je les ferai un centime.
0: Et est-ce qu'il reste encore un rêve complètement dingue, justement, que tu voudrais réaliser et que tu n'as pas encore concrétisé?
1: Avoir ma maison, mon terrain avec mes chevaux et tout ça, mon palais, un palais arabe.
0: Un palais arabe.
1: Un beau palais avec mes chameaux, mes chevaux, et puis les femmes, et puis les hommes. Ceux qui seront bienvenus viendront pour. Parce que je suis chef indien, musulman.
0: Peut-être qu'on ressortira cette interview dans 10 ans pour voir si tu as concrétisé tout ça, ce serait chouette.
1: Ouais, avec son chameau.
0: Alors maintenant, revenons un petit peu au livre quand même. Donc le tome 2 des folles aventures de Sable Légionnaire sort officiellement ce jeudi 1er octobre. Où Légionnaire se lance en politique quand même. Légionnaire fait de la politique, s'intitule le livre. Merveilleuse BD hein, qu'on a eu l'occasion tous les deux de lire en avant-première. Enfin, franchement, je la trouve nettement mieux que la première, même si la première était déjà pas mal. Mais alors, celle-là, il y a vraiment un level au-dessus. Est-ce que tu as hâte de voir ce nouvel album entre les mains des lecteurs dans les librairies
1: Oui, ça me gêne pas.
0: Mais ça te gêne pas, ça te fait plaisir, ça te fait chier, ça te laisse insensible.
1: Non, ça me fait sensible, mais oui, ça me fait plaisir.
0: Est-ce que toi aussi, tu préfères le tome 2 au premier ou pas?
1: Oui.
0: Toi aussi, tu trouves que le tome 2, il est mieux que le 1?
1: Ça dépend.
0: Ça dépend? Ça dépend, c'est pas une dépasse, c'est pas une réponse. Et puis, tu sais, ça dépend, ça dépasse forcément. Ouais.
1: Non, autant chevalier, oui.
0: Tu préfères le premier, tu préfères le deuxième?
1: Je sais pas trop.
0: Tu sais pas trop? C'est du kiff-kiff bourricot, quoi.
1: Voilà. Mais j'accepte la BD, comme elle est. Mais qui n'est pas forcément facile.
0: Et à qui tu conseillerais de lire cette BD? Est-ce que c'est mieux de connaître Radio Pulse et les personnages pour comprendre l'histoire, ou est-ce que c'est pas nécessaire?
1: C'est au président de la République. C'est lui.
0: Bon, d'accord. Je pense que t'as pas trop pigé la question.
1: Ou à Georges.
0: Ouais, Georges.
1: Tu connais Georges? Georges à la ferme. Qu'est-ce que j'ai joué à Georges? Georges est un fasciste de merde. Oui, avec les scrumules.
0: Bon, alors parlons un petit peu du tome 3, parce qu'il n'est pas encore sorti, mais je sais que l'auteur a commencé à bosser dessus, parce que j'ai eu l'occasion, l'immense bonheur, la joie et presque un orgasme de voir les premières planches sortir. En off, hein, forcément, d'ici une petite année, il devrait être commercialisé, je pense.
1: Oui, et puis un nouveau appareil photo et un nouveau téléphone.
0: Ouais, sans trop en dire, Légionnaire à la guerre comme à la guerre, ce sera l'intitulé du tome 3.
1: Voilà.
0: Pareil, est-ce que c'est une idée sur laquelle tu as travaillé avec l'auteur?
1: Oui.
0: C'est toi qui lui as suggéré de relater tes histoires à la guerre, c'est ça?
1: Oui. Et... je serai en première ligne. Ouais, je parle avec les soldats, peut-être pas forcément à ma BD, mais j'essaye de leur mettre dans le frein, dans le chemin. Bon, ils connaissent pas le frein, parfois.
0: Donc après Prague dans le tome 1, la politique dans le tome 2, dans le tome 3, t'es prêt à partir à la guerre, en fait.
1: Voilà. Mais je suis pas là pour faire la guerre. Je suis là pour résoudre les choses.
0: Et tu penses que tu peux aller jusqu'où avec ces BD sur l'histoire de...
1: Je peux aller loin.
0: Tu peux aller loin?
1: Je peux aller même en Amérique, s'il le faut.
0: Justement, l'auteur me dit qu'il envisage de faire plusieurs exemplaires de tes aventures à l'étranger. Visiblement, tu l'inspires beaucoup. Hein, c'est...
1: Ah ouais. Même Luc Besson, il s'est pris à tête avec ça, à l'auditeur, parce qu'il y a des journalistes, ils comprennent pas parce que ils sont bêtes.
0: Alors, on sait qu'il nous écoute régulièrement, donc Luc, si tu nous écoutes, n'hésite pas à promouvoir les BD de Sable Légionnaire, ça lui fera fortement plaisir.
1: Peut-être on fera du cinéma. Un prochain jour, je suis prêt à faire du cinéma à cheval.
0: Ouais.
1: Je préfère avec Besson, avec les chevaliers de la table ronde.
0: Est-ce que tu et imagines, je sais pas, 5 tomes, 6 tomes, des folles aventures de oui. Sable légionnaire comme ça posées sur une bibliothèque, une étagère, c'est quelque chose qui te ferait plaisir de voir plusieurs.
1: Oui, je vois comme Harry Potter ou l'As de
0: voilà, par exemple.
1: L'anneau. Voilà. Les anneaux de plus tard.
0: Ou Emmanuel, il y avait Emmanuel 2, Emmanuel 3, voilà. Emmanuel 4.
1: Puis un jour, tout le monde est mort, il retrouve ça, il cherche un livre bizarre de Sable Légionnaire, qui personne ne le connaît, parce que c'est un peu le futur et du Moyen-Âge, parce qu'il retombe de Harry Potter et puis l'anneau. Du coup, bah, il retrouve le livre, tiens, il cherche les nains, il cherche le livre.
0: Dans Emmanuel, c'était plus les anus que les anneaux. Ouais.
1: Du coup, bah oui, pourquoi pas. Il veut chercher pour porter la... Il veut retrouver sa prairie, son monde, qu'il a perdu. Peut-être. Ce serait bien dans l'histoire des anneaux ou Harry Potter. Je ferais des bonnes choses.
0: Alors pour terminer, je vais te poser une question toute simple. Le vrai Seb d'il y a 20 ans, qui arriverait aujourd'hui dans les studios de Radio Pulse, tu lui montres les deux albums de bande dessinée et tu lui racontes tout ce qui s'est passé depuis. Tu le croirais ou tu le croirais pas ?
1: Oui, j'y croirais.
0: Ouais. Ok. Bon bah j'ai hâte de voir si ce tome 2 subit le même succès que le tome 1, j'ai hâte de voir le tome 3 sortir, j'ai surtout hâte de te voir dédicacer
1: aussi.
0: Et bah, tes différents albums auprès du public qui a été hyper réceptif dès le premier exemplaire, j'avoue.
1: Bah, l'autre jour j'étais parti à la Luciole, il y avait un concert à la Luciole et c'était formidable, j'étais fatigué. J'ai dit, qu'est-ce qui va m'arriver sous la goule, dans le bien, dans le mal, parce qu'il y avait vigile. J'étais pas très bien avec les gens. Du coup, je suis rentré dans la Luciole et puis ben, les gens, ils sont venus vers moi comme criant Sable Légionnaire, allez, on vote.
0: Bah, t'es connu comme le loup blanc ici. Ouais, hein.
1: Maintenant, ils votent. Ils m'ont dit, on va voler pour les sélections l'année prochaine pour que tu sois maire d'Alençon.
0: Ah bah même ça, Joachim. Tu vois, ça, je trouve ça vraiment chouette et en plus.
1: Même le Joachim, il a dit ça. Il me dit pourquoi pas.
0: Et bah voilà, merci mon Seb. C'était donc Seb Légionnaire, personnage bien réel que nos éditeurs de Radio Pulse connaissent depuis oula, une bonne vingtaine d'années. Ouais. Désormais aussi héros donc, de bande dessinée. Deuxième tome des folles aventures de Seb Légionnaire, intitulé Légionnaire fait de la politique, sort officiellement dans toutes les bonnes boulangeries, pâtisseries, boucheries, charcuteries et Amazon KDP ce jeudi 1er octobre. Une nouvelle aventure complètement déjantée dans laquelle notre légionnaire va se découvrir des ambitions politiques pour le moins démesurées. Et avec un certain succès, on doit bien l'avouer. En connaissant le personnage, évidemment, rien ne va se passer comme prévu. Donc, les folles aventures de Sable Légionnaire, tome 2, Sable Légionnaire, enfin, Légionnaire fait de la politique, pardon, disponible à partir du 1er octobre. Et quelque chose me dit que les aventures du légionnaire sont encore loin d'être terminées. Merci, mon Seb,
1: oui.
0: D'avoir accepté de venir me causer dans le micro.
1: Oui.
0: À bientôt.
1: Bientôt.

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0: Je vais bientôt compter jusqu'à 3. Et quand j'aurai dit 3, vous sortirez de l'état où vous êtes.
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2: On continue avec Binary Audio Misfits, Get Loud or Get Dying. Un mélange explosif de punk et de hip-hop, énergique et contestataire, qui pousse à élever la voix et refuser la résignation. Ensuite, demi-portion, super-héros. Un rap poétique et inspirant où l'artiste rend hommage aux héros du quotidien, simple mais essentiel, avec un flow sincère et lumineux. Poursuivons avec Dominique Sonic, Fuel. Un rock intense et mélancolique, porté par une guitare vibrante et une voix pleine d'émotions, entre désir d'évasion

vision et introspection. Et pour finir, Irnini Mons, T'as pas peur, un post-punk fiévreux et puissant qui invite à dépasser les craintes et à se jeter dans l'inconnu avec audace.

0: super-héros.
1: Je t'aime.
0: Aussi.
1: On se doit de rester debout. Cinquième album.

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5: Ensuite, KKC Orchestra Ulysse, un hip-hop électro teinté de swing, entraînant et poétique, qui raconte un voyage intérieur rempli de doutes et d'espoir. Ensuite, La Maison Tellier, primitif moderne, un folk rock élégant et mélancolique, où se mêlent quête d'authenticité et regard tendre sur notre époque. Poursuivons avec Le Voyage de Noz, Il semblerait que l'amour fût, un rock atmosphérique et sensible, porté par une voix habitée qui explore la fragilité des sentiments et les blessures du passé. Et pour finir, les Breastfeeders, La Ville Engloutie, un garage rock francophone explosif et dansant qui dépeint une cité perdue entre chaos urbain et

0: étrange virus commence à se propager dans plusieurs endroits du globe.
1: Un unbekannter virus verbreitet sich.
2: Certains chercheurs affirment que l'amour pourrait être à l'origine.
3: Je crois qu'il faut admettre que l'amour est aujourd'hui un concept dépassé.
1: Насильственные демонстрации зафиксированы в большинстве крупных городов. Есть погибшие. На сегодняшний день в Москве любовь полностью запрещена.
4: Partout dans le monde, des millions de gens sont descendus dans la rue pour exiger que l'amour soit interdit.
5: Breaking news. As we speak, violent protests are taking place in New York.
6: Einige Forscher holding hands have been arrested.
4: Plusieurs pays ont d'ores et déjà décidé de prendre des mesures de restriction.
0: Le gouvernement annonce qu'il prendra une décision ce jeudi.
3: Il faut prendre des mesures drastiques contre ces gens totalement inconscients qui continuent à s'aimer.
1: What the fuck? Is that really
7: forbidden
8: from that? Detto di temere all'amore, hanno vietato di amarsi.
4: Ici à Amsterdam, il est désormais impossible de s'embrasser dans la rue, même de se tenir par la
1: main.
9: Senaste nytt. Regeringen har beslutat att från med ikväll är kärlek förbjuden i hela landet.
10: Problem is love.
1: In Rio is a
11: The government has decided that for now love is forbidden.
1: À partir de hoje, o amor está proibido.
12: C'est désormais officiel, à partir de ce soir, sur l'ensemble du territoire, il sera interdit de
0: s'éteindre.
4: Il sera interdit de s'éteindre.

0: Tu la tiens?
1: Viens me la serrer.
2: Là! Parfait!
1: Ne bouge pas, ma chérie, on va juste c'est rien.
2: Parce que ça y est, je vous la tiens.
1: Mais tirez, faites pas ça, là. Eh bien, vous allez voir, elle va pas souffrir. Voilà, ma belle, tu ne reviendras plus. Travailler à deux, c'est beaucoup mieux.
2: Bon, on fait pas ça tous les jours, il faut bien dire. 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
4: Ensuite, les Ramoneurs de Menhir, Belle ARB. Un punk breton déchaîné mêlant cornemuse et guitare saturée pour célébrer la révolte et l'esprit festif des luttes populaires. Ensuite, les Sales Majestés, Camarades. Un punk français direct et engagé qui appelle à la solidarité et à l'unité face aux injustices sociales. Poursuivons avec les Shérifs, Requiem 5 étoiles. Un punk rapide et mordant, rempli d'humour noir et d'ironie pour défier les conventions. Et pour finir, Molodoy, Jeune Irlande. Un punk militant et vibrant, rendant hommage au combat pour la liberté et l'identité, porté par une énergie

Tagada Jones, nous avons la rage, un punk rock puissant et revendicatif, porté par des riffs tranchants et des paroles qui appellent à la révolte et à la solidarité face aux injustices. Ensuite, Chocolate Burnout, un rock garage psyché au groove sauvage, qui dépeint la fatigue moderne avec un ton délirant et décadent. Et pour finir, Beb Lee, le facteur chance, un rock indé lumineux et introspectif, qui questionne la part de hasard et de courage dans nos parcours tout en gardant une énergie positive.

0: Je la tiens.
1: Tiens bien, me la serrer.
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1: Ne bouge pas, ma chérie, on va juste... 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
1: à l'avant tous.
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4: Tout de suite, Cake, It's Coming Down. Un rock alternatif au groove nonchalant, porté par un chant détaché et des lignes de guitare minimalistes. Le morceau évoque un sentiment de lassitude face aux tempêtes intérieures. Ensuite, Clavicule, Special Trip. Un garage punk sauvage et électrique, parfait pour une virée sans frein et un lâcher-prise total. Poursuivons avec Cathédrale, The Bet, un post-punk nerveux et hypnotique qui aborde les prises de risque et la défiance face aux règles établies. On continue avec Civil Civic, Less Unless, un rock instrumental percutant aux textures électro et aux rythmes entraînants qui transportent dans un univers futuriste et exaltant. Et pour finir, Dead Chic, Good God, un rock soul intense et habité où la voix rugueuse se mêle à une ambiance sombre et passionnée.

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5: Tout de suite, Dead Kennedys Holiday in Cambodia, un punk satirique et féroce qui dénonce le confort occidental face aux réalités du monde avec un humour mordant et des riffs acérés. Ensuite, Deep Purple, Child in Time, un rock progressif, épique et habité où la voix s'élève jusqu'au cri, explorant l'innocence perdue et les ravages de la guerre. Poursuivons avec Druids of the Gesharet, Bury Your Dead, un folk sombre et envoûtant qui évoque la mort, la mémoire et les fantômes intérieurs dans une atmosphère mystérieuse. Et pour finir, Breton, Edward the Confessor, un électro-rock cinématographique tendu et vibrant qui dépeint un univers urbain étrange entre secret et introspection.

0: flea market. Yeah, yeah, what was wrong, brother? You get it?
1: I don't know what's a good market.
0: This is Broad Road. You live in Kennington Park Road?
1: Yeah. You're working.
0: Yes, correct. Yeah, there.
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4: Tout de suite, Concrete Knives, Time for Disco, un indie pop dansant et lumineux porté par des rythmes funky et des voix enjouées. Parfait pour mettre l'ambiance et lâcher prise. Ensuite, Cornflakes Heroes Sex on Channel 4, un pop-rock espiègle et décalé, qui s'amuse des désirs et des provocations avec une énergie légère et insouciante. Et pour finir, Dalbéton CPF, un punk cru et mordant au ton ironique et contestataire qui se moque des absurdités du système et incite à garder un esprit rebelle.

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4: Tout de suite, Damsij Mozart. Heavy rock sombre et envoûtant, où la voix grave et puissante exprime la colère et la rébellion face aux interdits et aux peurs. Ensuite, Apple Jelly Control, un électro-rock nerveux et hypnotique, qui explore la perte de contrôle et la tension intérieure avec un groove irrésistible.

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1: On commence l'émission avec Cream et White Room, un morceau psychédélique de 1968 où des riffs emblématiques et des paroles poétiques créent une atmosphère intense et unique. Ensuite, Lucifer in the Sky with Diamonds et Save Your Breath, un titre rock moderne avec des touches psychédéliques, où énergie et mystère se mêlent pour un son captivant. Pour finir ce premier quart d'heure, Dead Horse One avec Season of Mist, un morceau shoegaze enveloppant et mélancolique qui transporte l'auditeur dans des paysages sonores éthérés.

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On continue avec The Birds et Mr. Spaceman, un titre de folk rock de 1966, où des sonorités joyeuses et une touche de science-fiction capturent l'esprit optimiste des années 60. Ensuite, The Entrance Band et Grim Reaper Blues, un morceau psychédélique aux riffs puissants et sombres qui explore des thèmes de mystère et d'introspection avec une intensité brute.

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1: On poursuit avec The Pretty Things et Roadrunner, un morceau rock garage de 1965, où énergie brute et riff accrocheur incarnent parfaitement l'esprit rebelle de l'époque. Ensuite, The Velvet Underground avec Sunday Morning, un titre de 1967 où douceur et mélancolie se mêlent dans une ambiance rêveuse, portée par la voix apaisante de Lou Reed. Juste après, Liquify et Trekking Through the Dawning Wasteland, un morceau expérimental et atmosphérique où des sonorités post-rock nous plongent dans un paysage sonore mystérieux et immersif.

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1: On continue avec D.I.V. et Myre. Grand Song, un morceau de post-punk introspectif et puissant, où des guitares envoûtantes et des sonorités sombres explorent des émotions brutes et profondes. Ensuite, Boston avec 4Play. Long Time, un classique rock progressif de 1976, mêlant virtuosité instrumentale et mélodie accrocheuse dans un voyage musical exaltant.

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0: Je vous ordonne d'arrêter cette bande immédiatement.
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0: Il s'agit pas de parler de Dieu, il s'agit d'axer nos programmes sur Dieu. 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
0: Vous n'avez pas à discuter, je vous ordonne de couper ça.
1: Ben, je vous emmerde.
0: Et moi, je vous trouve grossier, Gerbert. 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
1: 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Plantier, vous êtes un con. Vous me trouvez grossier, et moi, mon cher ami, je vous trouve vulgaire. Vous ne comprenez pas. Je vais vous expliquer. Dire merde ou mon cul, c'est simplement grossier. Maintenant, voyons donc tout ce qui est vulgaire. Prendre une voix feutrée et sur un ton larvaire, vendre avec les slogans ou bon con d'auditeurs les signes du zodiaque ou le courrier du cœur. Connaissant son effet sur les foules passives, faire appel à Jésus pour vanter la lessive. Employer les plus bas et les plus sûrs moyens, faire des émissions sur les vieux, sur la faim, le cancer, enfin jouer sur les bons sentiments afin de mieux fourguer les désodorisants. Tout cela, c'est vulgaire, ça pue, ça intoxique, mais cela fait partie du jeu radiophonique. Vendre la merde, oui, mais sans dire un gros mot. Tout le monde est gentil, tout le monde, il est beau. Mais là, mon cher Plantier, vous ne pouvez comprendre. Et dans un tel combat, je ne puis que me rendre. Alors Plantier, salut. Je préfère me taire, je crains en continuant de devenir vulgaire.
2: 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Bienvenue dans World Beat Wonders, édition 44, consacrée cette fois à la scène alternative du Royaume-Uni. On commence avec Madness et Our House, un classique ska-pop de 1982, qui dépeint la vie familiale avec humour et une mélodie irrésistible. Ensuite, The Beatles avec Come Together, un morceau de 1969 où groove et mystère s'entremêlent, dans une ambiance unique et inoubliable. On continue avec The Specials et Ghost Town, un titre de 1981 où le ska rencontre une atmosphère sombre pour décrire les tensions sociales de l'époque. Pour finir ce premier segment, The Cure et In Between Days, un morceau pop-rock énergique de 1985 où mélancolie et rythme entraînant se marient dans une mélodie accrocheuse.

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1: On continue avec Joy Division et Love Will Tear Us Apart, un titre post-punk emblématique de 1980, où mélancolie et intensité capturent l'essence des émotions contradictoires. Ensuite, Block Party avec This Modern Love, un morceau de 2005, où indie rock et lyrisme s'unissent pour explorer les complexités de l'amour moderne avec une énergie irrésistible. On poursuit avec The Smiths et Big Mouth Strikes Again, un classique de 1986, où le sarcasme de Morrissey et les riffs accrocheurs créent une alchimie unique. Juste après, The Stone Roses avec I Wanna Be Adored, un morceau de 1989 où des sonorités hypnotiques et une attitude désinvolte construisent une atmosphère envoûtante.

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1: On continue avec The Stone Roses et Waterfall, un morceau de 1989 où des riffs lumineux et une mélodie envoûtante transportent l'auditeur dans l'univers du rock britannique. Ensuite, The Vaccine avec Post Breakup Sex, un titre indie rock de 2011 qui aborde la pré-rupture avec une touche d'humour et des riffs accrocheurs. Et après, The Verve et Bittersweet Symphony, un classique de 1997, où cordes majestueuses et mélancolie créent une symphonie captivante sur les réalités de la vie.

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1: On poursuit avec Two Door Cinema Club et Sun, un morceau indie pop éclatant de 2012, où des rythmes enjoués et des mélodies lumineuses créent une énergie irrésistible. Ensuite, Radiohead et Karma Police, un titre de 1997, où des sonorités mélancoliques et des paroles incisives s'unissent pour une expérience sonore inoubliable. Pour finir cette 44e édition de World Beat Wonder, consacrée cette semaine à la scène alternative du Royaume-Uni, Arctic Monkeys avec I Wanna Be Yours, un morceau de 2013 inspiré d'un poème de John Cooper Clarke, où sensualité et mélodie se rencontrent pour un moment intime et captivant.

0: immédiatement.
1: Oh, ben faudrait savoir ce que vous voulez, quoi. 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
0: Il s'agit pas de parler de Dieu, il s'agit d'axer nos programmes sur Dieu. Vous vous moquez de nos clients, Gerbert.
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0: Vous n'avez pas à discuter, je vous ordonne de couper ça.
1: Ben, je vous emmerde.
0: Et moi, je vous trouve grossier, Gerbert. 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
1: Ah non. Non, non, parce que je prévoyais tellement votre réaction que je vous ai préparé une petite lettre d'adieu. 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Tu peux envoyer. Plantier, vous êtes un con. Vous me trouvez grossier, et moi, mon cher ami, je vous trouve vulgaire.
0: Allez, c'est moi, c'est à vous.
1: Vous ne comprenez pas. Je vais vous expliquer. Dire merde ou mon cul, c'est simplement grossier. Maintenant, voyons donc tout ce qui est vulgaire. Prendre une voix feutrée et sur un ton larvaire, vendre avec les slogans au bon compte d'auditeur les signes du zodiaque ou le courrier du cœur. Connaissant son effet sur les foules passives, faire appel à Jésus pour vanter la lessive. Employer les plus bas et les plus sûrs moyens, faire des émissions sur les vieux, sur la faim, le cancer, enfin jouer sur les bons sentiments afin de mieux fourguer les désodorisants. Tout cela, c'est vulgaire, ça pue, ça intoxique, mais cela fait partie du jeu radiophonique. Vendre la merde, oui, mais sans dire un gros mot. Tout le monde est gentil, tout le monde, il est beau. Mais là, mon cher Plantier, vous ne pouvez comprendre. Et dans un tel combat, je ne puis que me rendre. Alors, Plantier, salut, je préfère me taire, je crains en continuant de devenir vulgaire.
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5: Suite, Madame to the Moon. Un rock ardent et sans détour, où riffs acérés et voix habitées créent une intensité magnétique. Un morceau qui dégage puissance et désir d'élévation. Ensuite, Nord, Sexorcisme. Un métal sombre et viscéral, traversé de guitares tranchantes et d'une atmosphère oppressante. La chanson évoque l'exorcisme des pulsions et des tourments intérieurs. Poursuivons avec Population 2, Lune Rouge. Un rock psyché planant aux textures brutes et envoûtantes. Le morceau nous plonge dans une atmosphère cosmique teintée de mystère. Et pour finir, Room Temperature Comedy, Gravy Brain. Un rock alternatif déjanté, rempli de groove et d'humour décalé. La chanson brouille les repères et invite à un voyage musical aussi fou qu'imprévisible.

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3: 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Tout de suite, Solar Project People. Un rock progressif, ample et habité, où nappes instrumentales et intensités dramatiques se rencontrent. Le morceau interroge l'humanité et son destin collectif. Ensuite, Cybax, Smashing Machine. Un électro percutant et sombre qui martèle ses rythmes avec une énergie mécanique. La chanson évoque la force brute et l'impact implacable des machines. Poursuivons avec Brigade Apache, Blizzard sur Dunkerque. Un rap français rugueux et poétique, ancré dans le réalisme du quotidien. Le morceau dépeint une atmosphère glaciale et tendue comme une tempête urbaine. On continue avec Campbell, Would You Go to Bed With Me. Une pop groovy et sensuelle, portée par une mélodie accrocheuse et une atmosphère légère. Le titre joue avec la séduction et l'invitation au désir. Et pour finir, Capsula, Spelling Love. Un rock psyché flamboyant, rempli de guitares nerveuses et d'énergie brute. La chanson célèbre l'amour dans toute sa démesure passionnée.
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0: Dites-moi d'abord où vous en êtes dans l'interprétation de ce langage de Martien.
1: Je crois qu'on a pu identifier quelques sons très significatifs. À mon avis, ils proviennent d'une langue très ancienne dont les mots représentent l'expression pure et simple du subconscient. Ce mot, par exemple, veut dire la Terre. Et celui-là,
2: c'est bien.
1: Exprime l'univers. Quant à cet autre, une sorte de langage basé à la fois sur des sons et des images de l'esprit.
0: Vous ne voyez aucune autre explication?
1: La réalité terrestre se diffère de l'au-delà.
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4: Tout de suite, IT Anita, Disgrace. Un post-hardcore abrasif et intense où guitare furieuse et voix habitée expriment colère et désillusion. Un titre qui secoue sans détour. Ensuite, Golden Bug, Aino Tori, une électron hypnotique et mystérieuse traversée de sons organiques et de rythmes envoûtants. Le morceau évoque la légende de l'oiseau de feu, symbole de renaissance. Poursuivons avec Jesus of Cool, Year After Year. Un indie rock mélodique et mélancolique, porté par une écriture sensible. La chanson parle du temps qui passe et des sentiments qui persistent. Et pour finir, King Gizzard and the Lizard Wizard, Le Risque. Un rock psyché débridé et inventif, plein de ruptures et de folies sonores. Le morceau joue avec l'imprévu et l'expérimentation sans limite.

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1: Tout de suite, Lysistrata, Artifice. Un post-hardcore explosif et nerveux où tension et mélodie s'entrechoquent. Le morceau dénonce les faux-semblants avec une intensité brute. Et pour finir, Arrache Sarketchik à tous les étages. Une chanson française chaleureuse et poétique portée par un groove métissé. Le texte célèbre la diversité et les mille vies qui cohabitent dans un même lieu.

0: Vous savez ce que vous mangez là?
1: Non.
0: C'est du steak avec des boulettes entre les doigts de pied. C'est un bon goût?
2: C'est très agréable, monsieur, je vous remercie.
0: Et la sauce, c'est de la morve séchée. Tu sais bien que madame Philippe, la patronne, se coupe des morceaux de nichon pour en faire des ravioles.
1: Oh, c'est dégueulasse, merde.
2: Non, attends, c'est censé être l'homme le plus classe. Il va sans doute nous présenter ses excuses.
0: Tu sais, tes excuses, tu peux te les coller au cul, tout comme ton beefsteak. Sauf que le beefsteak, ça sert à rien, le patron l'a déjà fait, il a craché dessus.
3: Non, pas craché, le patron, il crache pas dans les plats.
0: Allons, vieux, même dans les grands restaurants, on crache dans les plats. Alors, dans ce taudis, je vois pas pourquoi il se ferait chier. Alors, je vous laisse manger. Bon appétit.

0: La page Facebook Papa en colère Entraide est à la fois un espace de témoignage, d'information et de soutien. Elle a pour but d'aider les pères confrontés à l'éloignement de leur enfant après une séparation en leur offrant une communauté bienveillante, des ressources juridiques accessibles et un lieu pour partager leur vécu. Portée par l'expérience personnelle de son créateur, la page milite aussi pour une réforme du droit familial et une réelle égalité parentale. Tout de suite, voici l'interview de Fabrice Zouliou de Papa en colère Entraide.
1: Alors, quelle est ta position sur la proposition de loi, la PPL 819, qui vise à instaurer la résidence alternée par défaut?
2: Alors, moi, je trouve que c'est une bonne chose. Hein. L'instaurer par défaut, c'est pas l'imposer. Hein. On ne l'impose pas par défaut. Hein. C'est la première chose que devra regarder le JAF. C'est ce qu'on demande avant de s'attacher à savoir si ça serait une résidence chez l'un des deux parents. Moi, je trouve que c'est une bonne chose. Après, il faut que les conditions soient requises. C'est une bonne chose, mais il y a des contraintes. Et de ces contraintes-là, ben, par exemple, peut-être qu'effectivement une médiation familiale permettrait de lever ces contraintes. Donc voilà, sur la question précédente, on parlait de cette médiation. Je pense que ça serait une solution pour pouvoir lever justement toutes ces contraintes et de faire prendre conscience aux parents que la résidence alternée est la meilleure solution pour l'enfant, puisqu'il pourra se développer aussi bien en temps avec son père qu'avec sa mère, avoir une figure d'attachement qui ne soit pas unique, mais avoir ces deux figures d'attachement, donc le père et la mère, hein, malgré ce que peuvent dire toute la partie des féministes.

0: extrémiste, et j'emploie vraiment le mot extrémiste, en disant que seule la mère peut être la figure d'attachement. Non, la WAM francophone, par le biais de Sylvain Missonnier, a quand même défini que les enfants, dès le plus jeune âge, pouvaient avoir des figures d'attachement multiples et que ça favorisait la croissance de l'enfant. Donc, le fait d'avoir une figure d'attachement unique en faisant une résidence exclusive chez l'un des deux parents est pour moi une gageure, et cette résidence alternée sera aussi bien bénéfique pour l'enfant que pour les parents.
1: Elle peut aussi permettre de contribuer à réduire les conflits entre les parents séparés, non ?
0: Tout à fait. Bah, c'est un des points importants, de pouvoir réduire les conflits. Après, il faut quand même que les parents s'entendent à minima, puissent échanger, puissent se passer des informations. Alors, on n'est pas obligé de s'entendre et puis faire la fête tous les soirs ensemble. Mais pouvoir discuter sur des choses essentielles sur l'enfant et avoir cette rancœur liée à la séparation qui soit atténuée, parce que s'il y a toujours cette rancœur, il peut y avoir des difficultés, d'où la médiation, d'où peut-être aussi une nécessité de se faire suivre par un professionnel de santé, un psychologue, un psychanalyste, pour passer les difficultés.
1: Est-ce que tu observes une évolution des mentalités autour du rôle du père dans l'éducation ?
0: Depuis plusieurs années, oui, on voit que les pères sont plus présents, on voit qu'ils sont investis. Après, il faut regarder par rapport peut-être au niveau social. Il y a peut-être des différences sociales qui font que dans certains milieux, le père il n'est peut-être pas autant investi que dans d'autres milieux. Mais globalement, oui, les pères sont beaucoup plus investis qu'ils ne l'étaient, mais ils ne l'étaient pas avant parce que la charge salariale lui revenait entièrement. Voilà, donc il passait 8 heures par jour à aller travailler pendant que la maman était à s'occuper de l'enfant. Donc ça, c'était... Après, c'est quelque part, c'est un peu biologique. Hein, la maman s'occupe de l'enfant. La société, aujourd'hui, fait que les femmes ont accès à l'emploi, ont accès à tout ce que les hommes ont, et c'est fort heureux. Mais l'aspect biologique fait que ça restera toujours la maman qui portera l'enfant, et jamais le père, sauf à changer la nature des choses. Donc forcément, la maman... cette contrainte de porter l'enfant, de s'occuper de l'enfant. Elle a un lien, puisqu'elle est en avance de 9 mois, puisqu'elle porte l'enfant pendant 9 mois. Elle est parent avant même que le père devienne parent. Le père devient un parent lorsque l'enfant naît, alors que la mère, elle, a déjà cette fonction-là dès les premiers mois de la grossesse.
1: Bon, on est quand même responsable aussi de l'enfant quand il est dans son ventre, mais c'est sûr qu'il y a un lien privilégié du fait qu'il soit à l'intérieur. Comment
0: on ne vit pas pareil.
1: Eh bien, à l'instant, c'était un témoignage fort porté par une volonté d'agir et de rassembler de Fabrice Joudiou. Pour en savoir plus ou rejoindre la communauté, rendez-vous sur la page Papa en colère Entraide sur Facebook.
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4: 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Tout de suite, plongeons dans l'univers musical de Dame et Crap avec leur morceau « Homesick ». Ce titre énergique fusionne habilement le punk et l'électro, créant une ambiance à la fois mélancolique et explosive. Les thèmes de la nostalgie et du désenchantement résonnent à travers des sonorités percutantes et des paroles introspectives. Saviez-vous que Dame et Crap, un duo français, a commencé à faire parler d'eux grâce à leur performance live électrisante, où ils mêlent visuels saisissants et une énergie contagieuse ? Homesick est un excellent exemple de leur capacité à capturer l'émotion brute tout en faisant vibrer le public. Préparez-vous à ressentir cette atmosphère unique. Enchaînons avec WIGGGL, MAD. Ce morceau nous plonge dans un univers musical mêlant rap énergique et influence électronique, où les rythmes percutants et les paroles incisives font écho à des émotions intenses. IGGL, un artiste montante de la scène, aborde des thèmes tels que la colère, la lutte personnelle et l'affirmation de soi, toujours avec une touche d'authenticité. Saviez-vous que IGGL a commencé sa carrière en publiant des morceaux sur les réseaux sociaux, attirant rapidement l'attention des amateurs de musique pour son style unique et son énergie communicative ? Préparez-vous à vibrer avec MAD, un titre qui ne manquera pas de vous captiver. On poursuit avec un morceau qui va vous plonger dans un univers psychédélique et envoûtant, C'est de l'or de Forever Pavot. Ce groupe français, mené par Émile Sornin, nous offre une fusion unique de pop et de rock rétro, teintée d'une touche d'expérimentation sonore. Les thèmes abordés évoquent la quête de la beauté et l'évasion, le tout enveloppé dans des sonorités nostalgiques. Saviez-vous que Forever Pavot a été fondé en 2013 et a rapidement gagné en popularité grâce à son style distinctif inspiré des années 60 ? Avec C'est de l'or, vous découvrirez un morceau qui reflète à merveille leur talent pour créer des atmosphères immersives. Restez à l'écoute, ça va vous transporter. Poursuivons avec un morceau qui va vous faire bouger, Cavale de Henry. Ce titre mélange habilement des sonorités urbaines et des beats entraînants, offrant une vibe à la fois énergique et mélodique. Les paroles évoquent la quête de liberté et l'évasion, un thème cher à de nombreux artistes de la scène actuelle. Saviez-vous que Henry, jeune talent émergent, a commencé sa carrière sur les réseaux sociaux où il a rapidement su séduire un public grâce à sa voix unique et son style authentique ? Cavale est un véritable hymne à la liberté qui invite à se libérer des contraintes du quotidien. Alors, accrochez-vous et laissez-vous emporter par cette belle énergie. 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
1: Tout de suite, plongeons dans l'univers énergique de Mélénas avec leur morceau Aura. Ce groupe espagnol, originaire de Saragosse, nous offre une fusion éclatante de pop et de rock psychédélique, le tout avec une touche de fraîcheur indie. Les thèmes abordés dans Aura tournent autour de la vie quotidienne et des relations, le tout enveloppé d'une mélodie entraînante qui donne envie de danser. Saviez-vous que Mélénas a été formé en 2018 et a rapidement gagné en popularité grâce à leur son unique et à leur performance de captivante ? Leur musique est souvent décrite comme une ode à la nostalgie tout en restant résolument moderne. Allez, sans plus attendre, laissez-vous emporter par Aura de Mélénas. Enchaînons avec Deliverance des Maniacs. Ce morceau hypnotique fusionne des sonorités électro avec des influences punk, créant une atmosphère à la fois énergique et sombre. Les thèmes abordés évoquent la lutte intérieure et la quête de liberté, des sujets qui résonnent profondément dans notre société actuelle. Un fait intéressant, le groupe Maniacs, originaire de France, s'est fait connaître pour ses performances live électrisantes, captivant le public avec une énergie contagieuse. Préparez-vous à vibrer au rythme de Deliverance et laissez-vous emporter par cette expérience musicale unique. On poursuit avec un morceau qui va vous secouer. Peace and Moan de Cemented Minds. Ce groupe, à l'énergie brute et au son percutant, mélange habilement punk et rock alternatif, abordant des thèmes d'aliénation et de rébellion. Saviez-vous que Cemented Minds a été formé à la suite d'une rencontre improbable lors d'un concert underground ? Leur musique, pleine d'intensité et de sincérité, résonne avec ceux qui en ont assez de faire semblant. Avec Peace and Moan, ils nous plongent dans une atmosphère désenchantée où chaque riff dégage une puissance cathartique. Accrochez-vous, ça va déménager. Poursuivons avec une pépite musicale, L'avenir, la fin, de Sarah Kiniko. Ce morceau incarne un mélange vibrant de sonorités électro et hip-hop, avec des paroles introspectives qui explorent les thèmes de l'avenir et des incertitudes qui l'accompagnent. Sarah Kiniko, connue pour son style unique et sa capacité à fusionner différents genres, nous plonge ici dans une réflexion sur le temps qui passe et les choix que nous faisons. Anecdote intéressante, Sarah Kiniko a commencé sa carrière dans des battles de rap avant de se tourner vers la création de morceaux plus personnels, ce qui fait de L'avenir la fin un témoignage authentique de son parcours artistique. Restez à l'écoute, car cette chanson va vous transporter dans un univers où chaque note résonne avec une intensité unique. 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
1: Tout de suite, plongeons dans l'univers coloré et ludique de Fête foraine de Frères Parish. Ce morceau, à la croisée des chemins entre électropop et sonorité festive, vous transporte directement dans l'ambiance d'une fête foraine, pleine de joie et de nostalgie. Les thèmes abordés évoquent l'insouciance, les plaisirs simples et l'évasion, parfaits pour faire danser les foules. Saviez-vous que Frères Parish, composé de deux frères passionnés de musique, s'inspire des souvenirs d'enfance passés dans les fêtes foraines pour créer leur univers ? Ce morceau est un véritable hommage à ces moments de bonheur partagés. Préparez-vous à vibrer au rythme de leur créativité. Enchaînons avec Joe York et son titre « Hopeless ». Ce morceau allie des sonorités indie-pop et rock alternatif, créant une atmosphère à la fois mélancolique et énergique. Les thèmes abordés tournent autour de la désillusion et des relations compliquées, un reflet des luttes émotionnelles contemporaines. Saviez-vous que Joe York a commencé sa carrière musicale en jouant dans des cafés locaux, avant de se faire remarquer sur les réseaux sociaux ? Avec « Hopeless », il nous plonge dans un univers poignant qui résonne avec beaucoup d'entre nous. Restez à l'écoute. On poursuit avec un morceau qui va vous faire vibrer, « Love Yourself » de Vox Lowy. Ce titre allie une électropop entraînante à des paroles introspectives, abordant le thème essentiel de l'amour de soi et de l'acceptation personnelle. Vox Lowy, ce duo dynamique, sait comment captiver son public avec des sonorités modernes et des mélodies accrocheuses. Ce morceau, en particulier, a connu un bel accueil sur les plateformes de streaming, prouvant que la musique peut être à la fois dansante et porteuse de messages profonds. Saviez-vous que Vox Lowy a commencé leur aventure musicale en créant des remixes avant de se lancer dans leur propre composition ? Avec Love Yourself, ils nous rappellent que le chemin vers l'amour-propre est parfois le plus beau des voyages. Restez à l'écoute. Poursuivons avec un classique du rock, Rock of Ages, des Fat Bottomed Boys. Ce morceau emblématique mélange des riffs puissants et des harmonies vocales accrocheuses, typiques archi du rock des années 70. Les thèmes abordés oscillent entre la célébration de la vie, la passion et la nostalgie de l'âge d'or du rock'n'roll. Saviez-vous que les Fat Bottomed Boys sont en réalité un groupe fictif, souvent associé à l'univers de Queen, car ils font référence à la célèbre chanson Fat Bottomed Girls ? Ce morceau, plein d'énergie, évoque la puissance et le dynamisme de la musique rock. Accrochez-vous et laissez-vous emporter par ce son légendaire. 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

0: La page Facebook Papa en colère entraide est à la fois un espace de témoignage, d'information et de soutien. Elle a pour but d'aider les pères confrontés à l'éloignement de leur enfant après une séparation en leur offrant une communauté bienveillante, des ressources juridiques accessibles et un lieu pour partager leur vécu. Portée par l'expérience personnelle de son créateur, la page milite aussi pour une réforme du droit familial et une réelle égalité parentale. Tout de suite, voici l'interview de Fabrice Joudiou de Papa en colère entraide. Comment travailles-tu à sensibiliser le public, les élus, les institutions à tous ces enjeux?
1: Alors moi personnellement, je m'attarde à repasser les informations que mes collègues font sur les différents canaux de communication. On est en lien ensemble. Moi, je suis plutôt investi dans la partie terrain, à aider les gens sur le terrain. C'est une partie qui est un peu, on va dire, invisible par rapport à ce que font mes collègues qui s'occupent, on va dire, du lobbying de la PPL. Et je leur tire mon chapeau parce que c'est vraiment un travail de tous les jours, de tout instant. Ça demande beaucoup de temps, beaucoup d'investissement, et on ne peut que leur tirer notre chapeau et les féliciter de leurs actions. Moi, je suis plutôt à repartager leurs idées. Je suis souvent consulté pour des éléments, donc je leur donne mon avis. Ils en discutent entre eux et ils refont leur publication et leur amener d'informations. Mais moi, je suis plus sur le terrain auprès des gens en difficulté pour leur faire passer le cap et leur donner les bonnes indications.
0: Et quels sont les projet à venir pour le groupe Facebook Papa en colère entraide?
1: Pour l'instant, on reste sous la forme que l'on est. On essaie de récupérer les membres qui sont intéressés pour venir et avoir les informations que l'on peut distiller. Pour l'instant, il n'est pas dit que nous ne passions pas en tant qu'association, mais c'est une association supplémentaire. Est-ce que c'est intéressant? Est-ce que c'est pas intéressant? Voilà, on veut pas non plus porter le phare sur nous alors qu'il y a d'autres associations qui sont comme Jamais sans papa, qui sont très défendent les enfants, qui sont très très en avant. Je trouve que multiplier les associations n'est pas forcément d'un intérêt primordial. Donc pour l'instant, je pense que le groupe va rester comme ça. On essaie de le faire grandir pour distiller le maximum d'informations, le maximum d'aide, mais je pense que ça restera un groupe privé pour mettre les gens en sécurité lorsqu'ils racontent leurs histoires et sur les éléments qu'on a à transmettre en termes d'informations.
0: Comment imagines-tu l'évolution des droits parentaux dans les années à venir?
1: J'ai un peu de mal à me projeter, sincèrement. Je sais pas du tout. J'ai beaucoup de mal. J'ai un peu de mal à me projeter sur l'évolution. Moi, ce que j'espère, c'est à la limite, on aurait presque pu quelque part déjudiciariser les séparations. Hein. Je me rappelle de propos de Stéphane Ditchef, qui était le président du FMCP à l'époque, paix à son âme puisqu'il est décédé maintenant, mais qui disait on se marie à l'église, mais on n'a pas besoin de justice pour se marier. Par contre, pour divorcer ou se séparer, on est obligé de passer devant un juge. Donc il se posait lui-même la question de savoir est-ce qu'il ne serait

0: ne serait pas bon de déjudiciariser les séparations? Je ne sais pas. Franchement, j'ai pas d'avis. Je me suis pas posé sur ce type de question, mais c'est voilà, ça pourrait être une solution, mais on se retrouverait toujours avec une situation avec l'enfant. Mais qu'est-ce qu'on fait de l'enfant? Et malheureusement, quand il y a des enfants, on peut pas les couper en deux. Hein. Voilà, ce sont des êtres à part entière qui ont leurs deux parents et qui eux ne font pas le choix d'aimer soit l'un soit l'autre. Hein. Ils aiment leurs deux parents, même si parfois il y a l'aliénation parentale. Mais voilà, c'est.
1: Est-ce qu'on peut expliquer ce que c'est que l'aliénation parentale?
0: Alors, l'aliénation parentale, c'est un terme un peu fourre-tout. Moi, j'ai plutôt envie de dire que c'est une manipulation un peu comme une secte, hein, qui dirait que tous les membres qui sont en dehors de cette secte sont des êtres malfaisants. Donc, quand il y a un des deux parents qui a la garde exclusive de l'enfant, qui a une rancœur contre l'autre parent, ben, il va dire. Que le parent non gardien est le pire des parents, et à force de rabâcher ça, ben l'enfant lui le prend pour argent comptant. Donc il n'est pas en capacité d'avoir ce recul que peuvent avoir les adultes, et le fait de la distance aussi, l'éloignement qu'il peut y avoir avec le parent non gardien, l'enfant peut se sentir éventuellement exclu par l'autre parent. Donc en fait, il peut être amené à le détester. Voilà, c'est une des choses. Ou alors il se rend compte que le parent non gardien est la personne aimante, et pour se faire apprécier du parent qui est lui gardien et qui est la personne la moins aimante, il va dénigrer le parent non gardien. Il y a plein de cas. Moi, je pense qu'il n'y a pas vraiment un syndrome comme on pourrait l'entendre, parce que c'est un terme très décrié. Mais ce sont des situations qui se rapproche plus à des, voilà, comme moi je dirais, une secte. Voilà, on est dans une secte, on a un gourou qui est l'un des parents, et le gourou nous fait passer des informations en nous disant, tout ce qui est en dehors de nos éléments sont néfastes au développement. Bon, voilà, c'est ce que dit un peu Lacan, hein, quand il parle de la diade mise en place par les mères au moment de la naissance. Donc les mères empêchent toute interaction avec l'extérieur. On garde l'enfant auprès de soi, et tout ce qui gravite autour, il faut l'exclure, parce que ça vient couper le lien entre la mère et l'enfant. Bon, ça, c'est en psychanalyse, Lacan le développe assez bien, et c'est un peu en lien avec tout ça. Voilà, c'est assez vaste comme système.
1: Et bien, pour terminer, quel message souhaiterais-tu faire passer aux pères qui nous écoutent et qui traverse actuellement ce genre de période difficile?
0: Il ne faut pas perdre de temps, ça c'est une certitude. Lorsqu'on démarre notre séparation, la séparation est faite, il ne faut pas perdre de temps, il faut tout de suite saisir la justice, enclencher la justice et faire valoir ses droits. Avant la séparation, moi je dirais, si on est un parent équilibré, on garde l'enfant avec soi, la maman veut s'en aller, moi je parle bien des mamans et des papas, hein. Puisque les mamans s'en vont généralement avec l'enfant, moi je dis au papa, gardez l'enfant, saisissez la justice, faites en sorte que la maman puisse garder un lien avec l'enfant, saisissez la justice et faites valoir vos droits. Faites valoir vos droits à la résidence alternée. Vous verrez que ça simplifiera la situation, ça simplifiera la relation avec votre ex-conjoint. Et puis, lorsque vous êtes devant la justice, montrez que vous êtes un parent, montrez que vous avez mis en place des choses pour l'enfant, montrez que vous êtes le parent qui est en capacité, qui est capable d'élever son enfant, pour que la justice ait un regard sur vous, pas comme un parent qui sera un parent d'un week-end sur deux, mais le parent qui sera présent au quotidien en termes de développement de l'enfant. Donc pour ça, préparez votre projet de vie. Il y a des dossiers qu'on a montés qui sont assez longs à mettre en place. Mettez-le en place, c'est la clé de voûte de votre dossier. C'est le couteau suisse. Il permet dans toute situation d'avoir un regard différent et de montrer à la justice que vous êtes un parent en capacité. Bien souvent, j'entends dire « Oui, mais les mamans, lorsqu'elles s'en vont avec l'enfant, elles ne montrent pas ce projet de vie. Libre à elles, elles font ce qu'elles veulent. » Elles font ce qu'elles veulent. Moi, c'est leur problème à elles. Pour moi, un parent qui ne monte pas son projet de vie, c'est pas un parent responsable. C'est pas parce que on est parent et qu'on a un enfant qu'on est en capacité parentale. On peut être parent sans avoir la capacité parentale. montrer que vous êtes en capacité parentale. Même si l'enfant est parti avec la maman depuis plusieurs mois, plusieurs semaines, montrez que vous êtes en capacité parentale. C'est la clé de voûte de votre dossier. Si la justice voit ça, la justice vous accordera ce que vous souhaitez.
1: Bon, eh ben merci pour ce mot de la fin optimiste et qui fait plaisir. Merci beaucoup, Fabrice.
0: Merci et bon courage à tous. À bientôt.
1: Eh bien, à l'instant, c'était un témoignage fort porté par une volonté d'agir et de rassembler de Fabrice Joudiou. Pour en savoir plus ou rejoindre la communauté, rendez-vous sur la page Papa en colère entraide sur Facebook.
2: Tout de suite, plongeons dans l'univers captivant de Dub Shepherds avec leur morceau Dirty Side of Town. Ce groupe, reconnu pour sa fusion audacieuse de dub, reggae et sonorités électroniques, nous entraîne dans une balade envoûtante qui évoque les réalités urbaines et les luttes sociales. Dirty Side of Town évoque les contrastes d'une vie citadine, mêlant mélodies hypnotiques et rythmes entraînants. Anecdote intéressante, Dub Shepherds, originaire de la scène underground, s'inspire des sons des rues pour créer un univers musical unique où chaque note résonne comme un écho des histoires de ceux qui habitent dans ces côtés sombres des villes. Accrochez-vous, car ce morceau promet de vous transporter dans un voyage musical inoubliable. Enchaînons avec Gris Cornac et son titre « Tout bagne ». Ce morceau, à la croisée du rock alternatif et de la chanson française, aborde les thèmes de la liberté et de l'enfermement avec une énergie contagieuse. Gris Cornac, originaire de la scène musicale française, se distingue par des textes poétiques et percutants, souvent inspirés de ses propres expériences. Saviez-vous que le groupe a été formé dans une dynamique de collectif artistique où chaque membre apporte sa touche unique ? Avec « Tout bagne », il nous plonge dans un univers sonore à la fois puissant et introspectif. Préparez-vous à vibrer et à réfléchir. C'est parti. On poursuit avec un morceau qui ne laisse pas indifférent, House of Resignation de Sang-Froid. Ce titre nous plonge dans un univers musical captivant, alliant les sonorités électro à des influences indie. Les thèmes abordés évoquant la lutte intérieure, le désespoir et la quête de soi, le tout enveloppé dans une atmosphère sombre mais poignante. Sang-Froid, ce duo français, se distingue par sa capacité à mêler mélodies accrocheuses et textes profonds. Anecdote intéressante, leur nom, qui signifie « sang-froid » en français, reflète leur approche artistique, à la fois audacieuse et réfléchie. Alors, préparez-vous à ressentir cette tension palpable avec « House of Resignation ». Poursuivons avec un morceau captivant, « How Old Am I ?» de Mary Bell. Cet artiste, souvent reconnu pour sa voix puissante et ses textes introspectifs, nous plonge ici dans un univers musical mêlant pop et soul. Les thèmes de la nostalgie et de l'identité sont au cœur de cette chanson, où Mary se questionne sur le passage du temps et les réflexions qui en découlent. Un fait intéressant à propos de Mary Bell, c'est qu'elle a commencé sa carrière très jeune et a été influencée par des légendes de la musique soul, ce qui a façonné son style unique. Avec How Old Am I, préparez-vous à ressentir des émotions vibrantes et authentiques. Restez à l'écoute et laissez-vous emporter par la magie de sa voix. 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

Tout de suite, plongeons dans l'univers captivant de Fuzati avec son morceau « Lumière ». Ce titre, à la croisée du rap et de l'électro, nous transporte dans une ambiance à la fois introspective et lumineuse. Fuzati, membre du collectif parisien de rappeurs et producteurs connu sous le nom de Fumée, aborde des thèmes comme la quête de sens et les réflexions sur la vie urbaine. Saviez-vous que Fuzati a su se démarquer par son style unique qui mêle mélodies accrocheuses et textes poétiques, le tout enveloppé dans une production soignée ? Lumière en est un parfait exemple, éclairant les ombres de notre quotidien. Installez-vous confortablement et laissez-vous porter par cette atmosphère envoûtante. Enchaînons avec Laak et son morceau « Electricity ». Ce titre vibrant fusionne des sonorités électroniques avec des influences indie, créant une atmosphère à la fois hypnotique et énergique. Laak, artiste émergent de la scène musicale, aborde des thèmes tels que la connexion humaine et l'énergie vitale qui nous entoure. Saviez-vous que ce morceau a été inspiré par la magie de la ville de Lisbonne, où l'artiste a passé plusieurs mois à explorer la créativité et les lumières urbaines ? Préparez-vous à ressentir cette électrification auditive. On poursuit avec un morceau qui va vous faire bouger, Jack Shit Jackpot de The Guru Guru. Ce titre mélange habilement rock psychédélique et groove funky, créant une ambiance à la fois énergique et hypnotique. Les thèmes abordés oscillent entre l'absurde et l'exploration des plaisirs simples de la vie. Saviez-vous que The Guru Guru, basé à Berlin, a su s'imposer sur la scène musicale avec son style unique et ses performances captivantes ? Ce groupe est connu pour ses improvisations en live, offrant une expérience différente à chaque concert. Préparez-vous à plonger dans leur univers décalé et envoûtant. Poursuivons avec un morceau qui va vous électriser, King of Kings de Bassa Jam. Ce titre nous plonge dans un univers musical vibrant, fusionnant des sonorités électroniques et des influences world. Les rythmes entraînants et les mélodies envoûtantes évoquent une célébration de la royauté et de la puissance, tout en transmettant un message d'unité et de résilience. Saviez-vous que Bassa Jam est connu pour sa capacité à mélanger des genres variés, allant du reggae à l'électro, créant ainsi une ambiance unique qui fait danser les foules ? King of Kings est un parfait exemple de son talent pour incarner des thèmes profonds tout en restant accessible et festif. Préparez-vous à vibrer. 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

Tout de suite, plongeons dans l'univers captivant de Bar Italia avec leur morceau Jealousy. Ce groupe londonien, qui fusionne habilement le rock alternatif et les sonorités indie, nous offre une ambiance à la fois mélancolique et mélodique. Avec des paroles introspectives, Jealousy évoque des thèmes de la solitude et des relations humaines dans un style brumeux et rêveur. Saviez-vous que Bar Italia a su se démarquer sur la scène musicale actuelle grâce à leur approche DIY et leur esthétique vintage ? Leurs morceaux sont souvent le reflet d'une génération en quête de sens dans un monde en constante évolution. Restez à l'écoute et laissez-vous emporter par cette belle mélodie. Enchaînons avec Hein Me et son morceau « Beaucoup pour rien ». Dans ce titre, l'artiste nous plonge dans un univers musical où se mêlent habilement des sonorités urbaines et des influences pop, créant une ambiance à la fois entraînante et introspective. Les thèmes abordés tournent autour des désillusions et des rêves déchus, une réflexion sur le rapport à soi et aux autres dans un monde souvent superficiel. Saviez-vous que Hein Me, originaire de la scène musicale émergente, utilise sa musique comme un moyen d'expression pour évoquer des expériences personnelles ? Avec « Beaucoup pour rien », il nous invite à réfléchir sur la valeur des choses dans nos vies. Restez à l'écoute et laissez-vous emporter par cette mélodie percutante. On poursuit avec un morceau qui va vous faire sourire, c'est le « Rap de papa » de Gérard Bast. Un titre qui allie humour et rap, où l'artiste nous plonge dans un univers décalé avec un style à la fois énergique et festif. Gérard Bast, ancien membre du groupe de rap français Zwinkels, est connu pour son approche ludique et ses textes percutants, souvent teintés d'autodérision. Dans « Rap de papa », il aborde des thèmes familiers de la vie quotidienne, tout en reprenant les codes du rap avec une touche humoristique qui le rend unique. Fun fact, Gérard Bast est également célèbre pour ses performances scéniques mémorables où l'improvisation et la bonne humeur règnent en maître. Accrochez-vous les amis, car le rap de papa va vous faire bouger tout en vous faisant rire. Poursuivons avec un morceau puissant et engagé. La rumeur, l'ombre sur la mesure. Ce groupe emblématique du rap français se distingue par son style percutant et ses paroles incisives qui abordent des thèmes sociaux et politiques avec une grande profondeur. Dans l'ombre sur la mesure, la rumeur dépeint les luttes et les injustices de la société, tout en mêlant des influences musicales variées, allant du hip-hop au jazz, créant ainsi une atmosphère unique et captivante. Saviez-vous que la rumeur a souvent été au cœur de controverses en raison de ses critiques acerbes envers le système ? Leur capacité à aborder des sujets sensibles tout en conservant une authenticité artistique en fait un pilier de la scène rap francophone. Accrochez-vous, car avec l'ombre sur la mesure, vous êtes vite sur le point de plonger dans un univers où chaque mot compte et résonne. 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